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3: Et en ce mardi 12 mai, bonne fête aux Achille, les béliers, débarrassés de vos inhibitions habituelles, vous multiplierez les occasions de faire la fête et de sortir. Taureau, le climat planétaire du jour contribuera à l'harmonie de votre vie de couple. Gémeaux, c'est presque le bonheur parfait. Cancer, les astres faciliteront vos conquêtes. Lion, fixez-vous des objectifs précis. Les vierges, agissez avec audace mais aussi avec circonspection et votre situation pourrait s'améliorer. Les balances, les critiques et la jalousie pourraient

0: Si vous ne vous sentez pas prêt, patientez avant de prendre certaines décisions. Les Verseaux, vous serez moins timide et n'hésiterez pas à faire le premier pas. Enfin les Poissons, soyez méthodiques. Bonne journée et à demain.
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2: Bonjour, bonjour à toutes et à tous, il est 7h, mardi 12 mai 2026. Bonjour Julien.
3: Bonjour Didier, bonjour à tous, j'ai l'impression que cette date vous inspire.
2: Mais je sais pas pourquoi, parce que j'ai l'impression que ça change tous les jours.
3: Alors oui, et je pense que vous avez raison.
2: Ce matin, dans l'insolite du jour, nous vous parlerons d'un ancien obèse.
3: Exactement, il se lance le défi de faire 25 000 km à vélo à travers la France pour relier les McDo. Imaginez 25 000 km à vélo en passant devant environ 1600 restaurants McDo sans jamais s'arrêter pour y manger. C'est un double défi pour cet ancien obèse, cet homme qui s'appelle Thomas Billot. Il a 36 ans, il est originaire du Jura et on vous parle de son aventure, son périple ce matin.
2: Vous pourriez pas faire ça, vous?
3: Mais pas du tout, Didier. Alors obèse, je peux le faire, si ça je peux y arriver, mais de là à passer devant le McDo sans m'arrêter, c'est mort.
2: C'est pas possible. C'est vous qui le dites.
3: La chronique qui vous donne la parole, souvenir de grossesse, vous en souvenez?
2: Oui.
3: Eh ben voilà, vous nous raconterez ce matin, vous qui nous écoutez, vos envies alimentaires de femmes enceintes. Alors mythe ou réalité, apparemment ça existe bel et bien, ces envies un peu, et parfois d'ailleurs insolites, au menu donc de C'est vous qui le dites. On ne parlera pas que des fraises d'ailleurs.
2: Et non, parce que c'est vrai que c'est le cliché quand
3: même.
2: C'est
3: vrai, c'est vrai.
2: Vous pourriez parler de poussin.
3: Par exemple, le poussin, mais attention, pas n'importe lequel, pas juste quelques poules au fond du jardin, non, 40 000 volailles dans un bâtiment. Ce sont deux projets de poulailler industriel qui sont prévus dans l'Aisne. Le premier à Erlon, entre Marle et Crécy-sur-Serre, le deuxième à Gizy,
2: près de... Et on parle pas de sécurité.
3: Ah non, pas du tout, ça ferait beaucoup quand même. À Gizy, près de Liesse-Notre-Dame, avec à chaque fois 39 999 bêtes et pas 40 000. Vous saurez d'ailleurs pourquoi en fin de rendez-vous.
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2: On fait le tour de l'actualité pour la première fois dans cette matinale, direction Saint-Michel. Un vol de cuivre aux fonderies de Souglans.
3: Les faits se sont produits ce week-end. Le câble d'alimentation de l'usine a également été coupé. Conséquence, l'ensemble du personnel n'a pas pu travailler hier. Des réparations devaient être effectuées ce lundi pour une reprise aujourd'hui.
2: Direction Fourmies, fromage, vin, fruits et légumes, un nouveau commerce a ouvert ses portes.
3: Les épicuriens vont être contents. L'enseigne, au temps des saisons, ouvre un deuxième magasin à Fourmies au 10 rue Marcel Ulrici en centre-ville. Après un premier succès à Glageon, le commerce propose une large sélection de fromages, des plateaux à composer, des spécialités pour la raclette, mais aussi des vins à consommer avec modération, ainsi qu'un rayon fruits et légumes. Cette nouvelle boutique s'installe dans un local bien connu des Fourmisiens, autrefois occupé par Philips, puis Tam.
2: Une journée pour redécouvrir la guerre de 1870.
3: La Maison de l'Europe de la Thiérache organise cette excursion historique samedi 30 mai autour de la guerre franco-prussienne de 1870. Au programme, Sedan, Bazeilles, Metz ou encore Gravelotte, théâtre d'une bataille sanglante à l'origine de l'expression « ça tombe comme à Gravelotte ». Les participants visiteront aussi la maison de Robert Schuman et plusieurs lieux de mémoire européens. Départ prévu à Avène, Fourmies ou encore Hirson. Le tarif, c'est tout de même 125 €, tout compris. Renseignements et inscriptions auprès de la Maison de l'Europe de la Thiérache au 03 27 60 50 28.
2: C'était le temps de la poudre noire. Dans l'Aisne, Enedis et la gendarmerie s'unissent pour renforcer la sécurité.
3: Une convention inédite pour mieux prévenir les risques liés aux interventions sur le réseau électrique. Des sessions de sensibilisation sont mises en place pour les gendarmes, notamment sur les dangers d'électrisation et les bons réflexes en cas d'incident comme un câble à terre ou une ligne endommagée. En parallèle, les agents d'Enedis seront formés par les forces de l'ordre à la gestion des risques d'agression lors de leurs interventions. En France, près d'un accident lié à des ouvrages électriques est recensé chaque jour.
2: Ciné-échange du côté d'Hirson. Première Lune, un film sur les premières règles.
3: Le Centre National d'Information des Droits des Femmes et des Familles organise un ciné-échange autour du documentaire Première Lune. Ce sera le 29 mai à 17h30 au Sonir à Hirson. Ce film sensibilise et surtout sensible, donne la parole à des jeunes filles et femmes du monde entier sur leurs premières règles, entre tabous, traditions et transmission mère-fille. Une séance de 63 minutes qui sera suivie d'un échange. charge. Tarif 5 euros en solo, 8 euros en duo parents-enfants. Une projection inscrite dans le programme d'éducation à la ville affective, à la vie affective et sexuelle EVARS.
2: Généralement, ça sort pas par la lune.
3: Je vous en prie, Didier, quand même.
2: Non, enfin bon.
3: Bon, non.
2: Vous vous rappelez de...
3: De mes premières? Oui. Non, plus du tout, aucun souvenir.
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2: Quelques belles éclaircies quand même attendues ce matin.
3: Exactement.
2: Il fait froid.
3: Exactement, il fait froid, Didier. C'est vrai que vous soyez dans la Vénois tout comme dans l'Aisne. Vous le ressentez si vous avez déjà mis le nez dehors. Alors, ces éclaircies auront tendance à se raréfier tout de même, nous dit Météo France en cours de journée. Les températures, 1 degré ce matin à Glajon, Cartigny, Buire-en-Fosse, avec quelques petites gelées possibles très localement. Et un maigre 11 degrés cet après-midi pour Bèves, Vadancourt et Fontaine-lès-Vervins. Un petit coup d'œil ou d'oreille pour la suite de votre semaine mercredi qui s'annonce nuageux. Avec toujours un risque d'ondée, une matinée moins fraîche et puis votre jeudi de l'Ascension, maussade avec nuages, pluie, voire grêle et orage, une sorte de giboulée de mai, donc après l'heure et après coup.
2: On peut pas le changer, enfin on peut pas changer.
3: C'est pas possible. En plus, l'indice de confiance est très très bon.
2: En plus.
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2: Excellent début de matinée, merci d'avoir choisi Echo FM et la matinale à suivre l'actualité nationale. Et nous, on revient tout simplement eh bien, pour faire le point sur les fêtes et anniversaires du jour.
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4: Bonjour à tous. À la une de l'actualité, la française contaminée par l'antivirus est toujours en réanimation dans un état stable. 5 Français rapatriés sont placés à l'isolement strict à l'hôpital Bichat à Paris. On compte 22 cas contacts en France. Tous les cas contacts sont mis en quarantaine renforcée en milieu hospitalier, a annoncé hier soir le Premier ministre Sébastien Lecornu. Un Tunisien de 27 ans a été interpellé en France et placé en garde à vue. Selon les premiers éléments, il est soupçonné d'avoir préparé une action violente contre le Louvre et une synagogue. Le parquet national antiterroriste a été saisi. 2 morts et 6 blessés, le bilan d'une fusillade qui a eu lieu hier après-midi à Nice dans le quartier des Moulins. Un tireur a fait feu avant de prendre la fuite. Une enquête pour assassinat en bande organisée est ouverte. Le parquet évoque de possibles liens avec les 2 autres fusillades survenues samedi soir à Nice. Et en football, le sourire d'Ousmane Dembélé hier soir, le joueur du PSG a été élu meilleur joueur de Ligue 1 pour la 2e année consécutive. Il décroche aussi le trophée du plus beau but. Son coéquipier Désiré Doué a lui été sacré meilleur espoir. Côté entraîneur, Pierre Sage a été récompensé après la saison réussie du RC Lens. Belle journée à tous.
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0: 7h10, merci d'avoir choisi Echo FM. Nous sommes tout simplement le 12 mai. Vous allez pouvoir embrasser tous les Achilles.
1: Oui, ce héros de la mythologie grecque, principalement connu grâce à l'Iliade d'Homère, pas Homer Simpson, non, rien à voir. Là, c'est le plus grand guerrier grec de la guerre de Troie, réputé pour sa force, son courage exceptionnel. Seul point faible, son talon, d'où l'expression, Didier, le talon d'Achille, évidemment. Bon, je vous rappelle aussi que c'est la Saint Pancras, deuxième saint de glace, qui se vérifie quand même ce matin. Il fait pas bien chaud sur nos contrées tirachiennes, avénoises et lanoises.
0: C'est vrai qu'on a pu, ici ou là, très localement, gratter si les voitures sont restées dehors. Il amène souvent chaleur, Michel Fugain.
1: Oui, c'est plutôt festif en général au niveau de ses chansons. Michel Fugain, ce chanteur qui a 84 ans, 30 secondes de cet artiste, rien que pour vous ce matin.
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0: Chanter, cigale, chanter, car on va tous y mourir demain avec l'antavirus.
1: Ah non, mais arrêtez avec cet antavirus, Didier, il me fait peur, mais pourquoi n'a-t-on pas laissé, eh bien, on va dire, enfermer ces 22 personnes qu'à contact, là, pendant 3 semaines, histoire
0: d'arrêter. Les noyer, comme Titanic, en fait, hein, à un moment donné. On rencontre un iceberg, et voilà.
1: Il y a un présentateur sur BFM TV, c'est l'une des deux grandes gueules, je n'ai plus son nom, qui a quand même dit, fallait laisser couler le bateau. Mais il n'y a plus de filtre nulle part, en fait, c'est dans cette France, c'est quoi ce truc?
0: Quand même, bah oui, non mais c'est vrai, quoi, à un moment donné.
1: Mais fallait vraiment le laisser couler,
0: on peut y penser, quoi.
1: On peut y penser, ouais, c'est ça.
0: Ça s'est passé, non, ça s'est pas passé un 12 mai, parce que c'est aujourd'hui la journée mondiale des hérissons.
1: Bah
0: alors,
1: oui,
0: les pic-pics.
1: Alors oui, les pic-pics, ce sont les infirmières, en fait, la journée internationale des infirmières, célébrée chaque 12 mai, puisque c'est une date qui a été choisie en l'honneur de Florence Nightingale, une pionnière de la profession infirmière, dont l'anniversaire de naissance est tout simplement le 12 mai. Elle était née en 1820. Ouais, elle n'est plus de ce monde, hein.
0: Ah,
1: inutile de vous le dire, 1820, ça commence à dater, elle aurait plus de 200 ans, quand même 206 ans.
0: Ouais, on va saluer bien évidemment ces infirmières qui, en plus aujourd'hui, doivent tout simplement gérer aussi le gasoil, hein, parce que voilà, beaucoup de kilomètres.
1: Bah oui, puis bientôt elles viendront nous vacciner contre cette histoire d'antivirus du coup. La boucle est bouclée, Didier.
0: Exactement.
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0: Allez, à suivre, côté musique, ce sera Axel Red, Irina Rimes pour changer. Puis on vous parle de cet ancien obèse qui s'est lancé un défi. Alors non pas perdre du poids, vous allez voir, c'est autre chose. Excellent début de matinée.

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1: Axel Red, bah c'est le matin, de doigts coupe fin. On vous parle de cet ancien obèse qui s'est lancé un défi de faire, quand même, attention, hein, 25 000 km à vélo à travers la France pour relier tous les McDo.
2: Exactement, un défi assez fou que s'est lancé Thomas Billot, 36 ans, originaire du Jura, relié donc tout, eh bien, ces fast-food de France, un peu comme une carte géante du pays version fast-food, mais en mode slow life, puisqu'il est en vélo mono-vitesse, en fait, hein, pour parcourir tout cela.
1: D'avoir des bons mollets.
2: Mais quand même, j'imagine, parce qu'il parcourt 180 km par jour environ pendant près de 5 mois. Le départ est tout récent, il a été donné le 1er mai dernier depuis Arbois, dans le Jura, et l'objectif, c'est de faire une boucle intégrale et revenir au point de départ sans budget confortable, parce que il dort chez l'habitant, il avance à la débrouille totale.
1: Ça, c'est quand un mec qui a plus de thunes.
2: Ah, je sais pas, Didier, je sais pas ce qu'il lui a pris en tout cas, mais derrière tout
1: viré.
2: Ça.
1: Il a été viré.
2: Bah, peut-être. Voilà. Je ne connais malheureusement pas son histoire, mais là, c'est une histoire plutôt de transformation personnelle, puisqu'il y a quelques années, il pesait plus de 150 kilos. Il était donc obèse, vous l'aurez compris. S'en est suivi une opération de l'estomac en 2020 qui a marqué un tournant dans sa vie, et depuis, il parle d'un changement profond porté aussi par sa fille, véritable déclencheur dans son parcours. Alors attention, hein, il précise quand même, il veut pas de message anti-fast-food, non, ni de militantisme, juste une idée symbolique, utiliser un repère que tout le monde connaît pour montrer qu'on peut changer de trajectoire, même quand on part de très loin. Parce que 150 kilos, effectivement, ouais, il n'aurait pas pu le faire aujourd'hui, hein, évidemment, avec ses 150 kilos, faire du vélo comme ça.
1: Il faut avoir un vélo renforcé.
2: 180 par jour, 180 kilomètres, effectivement. Et donc, son message tient en une seule phrase, rendre possible l'impossible, un Tour de France pas comme les autres, où le plus dur, eh bien, sera peut-être pas la distance, mais de ne pas s'arrêter, eh bien, au prochain McDo, évidemment, parce que parfois la tentation peut être encore là. Moi, en tout cas, je m'arrête à chaque McDo.
1: Bah, c'est vrai qu'après l'effort, on peut avoir une.
2: Mais c'est ça.
1: Un petit creux.
2: Eh ben non, tu prends une compote, voilà.
1: Ouais,
2: Non mais oui, je sais. Ah ben je sais, Didier, forcément. Mais oui.
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1: Bon, très beau défi quand même.
2: C'est pas mal.
1: Ouais, parce que bah, derrière, il n'y a pas effectivement de message. C'est plus, on va dire là, un défi perso. Quoi,
2: mais exactement, il relève un challenge. Il le fait pour lui, peut-être avant tout. Il le fait pour sa fille aussi. Il veut que sa fille, eh bien, soit fière de son papa, ouais, tout simplement. Donc on suivra peut-être les aventures, eh bien, de Thomas à travers 25 000 km. Ce n'est que le début. Hein.
1: 180 km par jour, ouais, avec un mono vitesse, ça veut dire qu'il n'y a pas de dérailleur, hein, c'est-à-dire qu'il est toujours avec vitesse quand ça monte.
2: Et quelles que soient effectivement les montées ou les descentes, etc.
1: Allez, à suivre, changer, Irina Rimes. Bah, c'est un peu ça. Hein.

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1: 7h30, merci d'avoir choisi Echo FM, le rappel des titres. À Saint-Michel, un vol de cuivre aux fonderies de Sougland.
2: Et des faits qui se sont produits ce week-end, le câble d'alimentation de l'usine a également été coupé. Conséquence, l'ensemble du personnel n'a pas pu travailler hier. Des réparations devaient être effectuées ce lundi pour une reprise aujourd'hui.
1: Ça, c'est des gens qui revendent...
2: Pensez.
1: Ah bah oui.
2: Une tuile quand même pour le coup, oui. Pour les fonderies de Sougland qui ont connu quand même quelques mésaventures ces derniers mois.
1: Un fourmi, fromage, vin, fruits et légumes, un nouveau commerce a ouvert ses portes.
2: L'enseigne, au temps des saisons, a ouvert un deuxième magasin samedi à Fourmi, au 10 rue de Marcel Ulrici, en centre-ville. Après un premier succès à Glajon, le commerce propose une large sélection de fromages, des plateaux à composer, des spécialités pour la raclette, mais aussi des vins, ainsi qu'un rayon fruits et légumes. Une nouvelle boutique qui s'installe dans un local bien connu, des Fourmisiens, près de la boucherie Clès, autrefois occupée par Philips puis Tam. C'est encore le moment de la raclette, vous pensez, Didier?
1: Ah, vu les températures que l'on a,
2: moi je pense,
1: tout est possible.
2: Ça se prend cette semaine.
1: Une journée pour redécouvrir la guerre de 1870.
2: La Maison de l'Europe de l'Attirache organise une excursion historique samedi 30 mai autour de la guerre franco-prussienne de 1870. Au programme notamment Sedan, Metz, Gravelotte, un théâtre d'une bataille sanglante à l'origine de l'expression « ça tombe comme à Gravelotte ». Personnellement, je ne la connaissais pas celle-ci. Mais en tout cas, les participants visiteront aussi la maison de Robert Schumann, plusieurs lieu de mémoire européen. Le départ est prévenu soit à Avène, Fourmi ou encore Hirson. C'est 125 euros tout compris. Eh bien, la journée, renseignements et inscriptions auprès de la Maison de l'Europe de l'Attirache au 03 27 60 50 28.
1: Non, mais c'est au temps où effectivement les batailles se faisaient en ordre rangé. On se mettait à 100 mètres et puis
2: ouais.
1: Si vous aviez de la chance, eh bien vous restiez debout.
2: Ouais. J'aime bien 2026 aussi quand même.
1: C'est mieux.
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1: Quelques apparitions du soleil.
2: Oui, ça pourrait être fugace tout de même aujourd'hui dans l'Avesnois tout comme dans l'Aisne. Ces éclaircies auront tendance à disparaître en cours de journée, en tout cas à se raréfier. Les températures très fraîches ce matin pour un 12 mai, un petit degré à Glajon. Cartigny-Buis-en-Fos, ça peut être un peu plus faible encore, très très localement selon les hauteurs, par exemple au point du jour. Tiens, oui. Du côté d'Anor, un maigre 11 degrés cet après-midi pour Bèves, Vadencourt et Fontaine-lès-Vervins. Demain, encore des nuages avec toujours un risque d'ondées. Une matinée moins fraîche, tant mieux, mais votre jeudi de l'Ascension s'annonce maussade avec non seulement ces nuages, des pluies, des grêles, voire possiblement des orages. Une sorte, je vous le disais tout à l'heure déjà, de giboulée de mai après coup.
1: C'est pourri quoi.
2: Oui, c'est pourri, c'est vrai.

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5: Et en ce mardi 12 mai, bonne fête aux Achilles, les béliers, débarrassés de vos inhibitions habituelles, vous multiplierez les occasions de faire la fête et de sortir. Taureau, le climat planétaire du jour contribuera à l'harmonie de votre vie de couple. Gémeaux,

0: et votre situation pourrait s'améliorer. Les balances, les critiques et la jalousie pourraient titiller votre amour-propre. Les scorpions, la hâte sera sûrement la mère de l'échec. Sagittaire, le climat astral vous promet une période calme et sécurisante. Capricorne, si vous ne vous sentez pas prêt, patientez avant de prendre certaines décisions. Les Verseaux, vous serez moins timide et n'hésiterez pas à faire le premier pas. Enfin les poissons, soyez méthodiques. Bonne journée et à demain.
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2: Retour de l'horoscope, ce sera dans une heure. On espère que tout va bien. Merci d'avoir choisi Echo FM, la matinale. Et on va, eh bien, pour toutes celles et tous ceux qui auraient envie de fleurir, eh bien, leur intérieur, mais aussi leur extérieur.
3: Oui, alors, c'est pas trop tard déjà. Hein, celles et ceux-là qui écouteraient de temps en temps Echo FM, qui tombent sur Bonne Pioche à partir de 9h, mais qui n'osent pas franchir le pas, il faut le faire, Didier, quand même. Allez-y. C'est le bon conseil du jour. Allez-y. Ah, hein.
2: Allez-y, parce que c'est très simple.
3: 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Et Didier, déjà 20%, un cinquième de la grille déjà découverte tout de même.
2: Ouais, c'est vrai, on avance. Alors, on amène une petite précision quand même, c'est nom, prénom, ville, carnet de vaccination.
3: Oui, exactement. C'est important. Oui, c'est la nouveauté, ça y est, on entre dans une période merdique. Hein, il faut le dire, Didier, c'est vrai.
2: À tous les niveaux.
3: C'est la même merde.
2: Exactement. À suivre le programme télé et Pink sera avec vous ce matin.
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0: Voici ma sélection télé pour ce mardi. Nous sommes le 12 mai avec ce soir sur TF1 Koh-Lanta, les reliques du destin présentées par Denis Brognard. 23h15.

0: Alexandra L, la série française avec Julie Depardieu et Bernard Hierless. Sur M6, Bob Marley, One Love, film américain. Vous retrouverez ce soir sur France 4, l'Eurovision, la première demi-finale présentée par Stéphane Bern. Sur TFX, Le Coup du Siècle avec Anne Hathaway, film. Sur Gulli, Comme des Bêtes, film d'animation. Ce soir, sur TF1 Série Film, la série Camping Paradis avec Laurent Ournac, plusieurs épisodes à la suite. Sur Sister, Sherlock Holmes avec Robert Downey Jr. et Jude Law. Sur RMC Story, Interstellar avec Matthew McConaughey. Et enfin sur RMC Life, la série Castle. Et là aussi, plusieurs épisodes à la suite à partir de 21h10. Bon zapping!
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2: Il est 8h, merci d'avoir choisi EcoFM et la matinale. Oh, c'est vrai que moi je tombe des nues, hein. je suis désolé, mais voilà, vous me racontiez en off eh bien, toutes les histoires de Patrick Bruel qui fait caca partout et qui repeint les murs avec son caca. Ah, enfin, je suis désolé, quoi. Mais moi je le voyais pas comme ça, ce garçon.
3: Écoutez, je n'ai pas vu ça eh bien, aux 20h de TF1 en tout cas, ça n'a pas été expliqué, mais il y a des bruits qui courent, en tout cas des témoignages. Ça sent de plus en plus mauvais pour Patrick Bruel.
2: Ah, bah oui, forcément. Vous pouvez pas étaler de la merde partout sur les murs pour que ça sente bon. Enfin, c'est rare, hein.
3: Il va déjà tenter de se dépêtrer de ses affaires, et bien en tout cas ses accusations dont il fait l'objet à travers toutes ces femmes qui ont témoigné de comportements plus que suspects de la part de l'artiste.
2: C'est toujours bizarre ce mot suspect.
3: Ouais, c'est vrai. Mais comment enchaîner après écouter Didier, enfin, je sais pas.
2: Ça sent toujours mauvais.
3: Ouais.
2: C'est vous qui le dites.
3: On va parler de la grossesse ce matin, de vos souvenirs de grossesse et plus précisément de vos envies alimentaires de femmes enceintes, mesdames. Bah oui, parfois. Alors c'est vrai que l'imaginaire collectif nous fait parler des fraises. Forcément j'ai envie de fraises, voilà. Mais il n'y a pas que ça, loin de ça, vous avez été très nombreuses à témoigner dans C'est vous qui le dites ce matin.
2: Est-ce qu'il y en a qui disent asperges? C'est rare quand même, non?
3: Je ne sais plus s'il y a asperges, je vais regarder encore une fois, mais écoutez, pourquoi pas.
2: On vous parlera de l'animal du jour.
3: Les poussins, attention, pas juste quelques poules au fond du jardin, près de 40 000 volailles dans un bâtiment, sont même deux projets de poulailler industriel qui sont prévus dans l'Aisne, à Herlon et à Gisors. Avec à chaque fois 39 999 bêtes dans chacun des bâtiments. Vous saurez pourquoi, c'est un tout petit peu moins de 40 000 tout à l'heure.
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2: On fait le tour de l'actualité pour la deuxième fois dans cette matinale. À Landrecy, deux gendarmes sauvent un homme tombé dans la Sambre. À Landrecy.
3: Un homme de 72 ans a été secouru hier matin à Landrecy après avoir sauté dans la Sambre à proximité de la gendarmerie. Alerté vers 7h par la famille, deux gendarmes sont rapidement intervenus et se sont jetés à l'eau pour le sortir de la rivière. L'homme originaire de Landrecy était conscient à l'arrivée des secours malgré l'eau très froide. Il a été pris en charge par les pompiers et le SAMU, puis transporté à l'hôpital de Maubeuge.
2: Félicitations quand même à ces deux gendarmes.
3: Exactement.
2: Hauts-de-France, un jeune footballeur de 9 ans agressé après un tournoi de football.
3: Se sont produits vendredi soir à l'issue d'un tournoi de football U10-U11 dans le Pas-de-Calais. Un joueur de 9 ans du club d'Auchy-les-Mines aurait été violemment pris à partie par 5 enfants de l'équipe adverse de l'AFC Creil. Selon son club, l'enfant a été mis au sol puis frappé à coups de pied au niveau de la tête et du corps. Blessé, le jeune joueur a dû être évacué sur un brancard et hospitalisé pour des examens. Son état est aujourd'hui rassurant. Les deux clubs condamnent les violences et appellent désormais au calme face aux nombreux messages haineux et racistes diffusé sur les réseaux sociaux.
2: Ouais, parce que là, sincèrement, on ne peut pas prendre un jeune gamin pour un ballon.
3: Non,
2: quoi.
3: Clairement.
2: Le taper à coups de pied, c'est pas possible.
3: Je crois que vous avez tout dit.
2: Sud-Avesnois, 3 médiathèques. Labellisée.
3: Ces médiathèques viennent d'être mises en avant dans le dispositif Première Page porté par la médiathèque départementale du Nord. La médiathèque Anton Krings à Fourmies, celle de Huigneuil et le 36 à Hanor sont désormais reconnus pour leur engagement en faveur de la lecture des tout-petits, notamment à travers des actions bébé lecteur. Ce label valorise les structures qui facilitent l'accès aux livres dès le plus jeune âge. Non, Didier?
2: Si, non, mais c'est bien.
3: Ah,
2: c'est bien.
3: C'est très très bien.
2: En tirage, un championnat d'Europe de chiens de troupeau.
3: Du 22 au 24 mai, Monceau-le-Neuf et Faucouzi, près de Saint-Richaumont, accueillera le championnat d'Europe de chiens de troupeau sur l'exploitation d'Alexandre Lécuyer. 26 conducteurs venus de 13 pays participeront à cette compétition, organisée tous les 2 ans. La France a été choisie après ses bons résultats européens en 2024. Et pendant 3 jours, le public pourra assister gratuitement aux épreuves, découvrir un village de l'élevage, un marché de producteurs et des exposants locaux.
2: Allez, pour terminer, un forum bien vieillir, ce sera organisé au Nouvion en tirage.
3: La résidence La Tirage du Nouvion organise ce forum la semaine prochaine, jeudi 21 mai de 14h à 17h30. Ce sera ouvert à tous et gratuit. Une après-midi qui sera consacrée à la prévention, à la santé et au bien-être des seniors. De nombreux stands, ateliers et animations seront proposés avec notamment des démonstrations de tai chi et des conseils pour favoriser l'autonomie des personnes âgées.
2: Écoute, on vit de plus en plus
3: en bonne santé, donc maintenant on se met au tai chi, Didier.
2: Oui, c'est parce qu'en vieillissant, on se lâche plus facilement. Donc,
3: Non. Il n'y a rien à voir avec Patrick Bruel, encore une fois.
2: Tai chi.
3: L'événement s'adresse en tout cas aux aidants aussi pour mieux les informer ou encore les orienter.
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2: Ouais, il n'y a pas que Taille qui fait ça.
3: C'est vrai aussi.
2: Il y en a plein d'autres. Quelques éclaircies peut-être ce matin, mais attention, il fait frais.
3: Et on ne va pas vous promettre un grand ciel bleu pour cette journée de mardi, mais on devrait, c'est vrai, apercevoir quelques belles éclaircies en matinée dans l'Avesnois tout comme dans l'Aisne. Elles se raréfieront en cours de journée avec, vous le disiez Didier, des températures bien fraîches, voire froides ce matin, 1 degré. Écoutez, j'en perds mes lèvres. 1 degré ce matin avec Glajon, Cartigny, Buren-Fos, avec quelques petites gelées possibles très localement et un petit 11 degrés cet après-midi pour Bèves, Vadancourt et Fontaine. Les Vervins.
2: Bon, c'est un mini AVC, hein. C'est pas
3: grave. Je m'en suis remis. J'ai mon médecin personnel à disposition de toute façon. H24, évidemment.
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4: Bonjour à tous. À la une de l'actualité, la Française contaminée par l'antivirus est toujours en réanimation dans un état stable. 5 Français rapatriés sont placés à l'isolement strict à l'hôpital Bichat à Paris. On compte 22 cas contacts en France. Tous les cas contacts sont mis en quarantaine renforcée en milieu hospitalier, a annoncé hier soir le Premier ministre Sébastien Lecornu. Un Tunisien de 27 ans a été interpellé en France et placé en garde à vue. Selon les premiers éléments, il est soupçonné d'avoir préparé une action violente contre le Louvre et une synagogue. Le parquet national antiterroriste a été saisi. 2 morts et 6 blessés, le bilan d'une fusillade qui a eu lieu hier après-midi à Nice dans le quartier des Moulins. Un tireur a fait feu avant de prendre la fuite. Une enquête pour assassinat en bande organisée est ouverte. Le parquet évoque de possibles liens avec les 2 autres fusillades survenues samedi soir à Nice. Et en football, le sourire d'Ousmane Dembélé hier soir, le joueur du PSG a été élu meilleur joueur de Ligue 1 pour la 2e année consécutive. Il décroche aussi le trophée du plus beau but. Son coéquipier Désiré Doué a lui été sacré meilleur espoir. Côté entraîneur, Pierre Sage a été récompensé après la saison réussie du RC Lens. Belle journée à tous.
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2: Pratiquement 8h10, merci d'être avec nous, merci de votre fidélité à ce rendez-vous qui est tout simplement à la matinale jusqu'à 9h. On fait le tour des fêtes et anniversaires du jour. Nous sommes le 12 mai, mardi 12 mai. Vous embrassez tous les Achille.
3: C'est pas le prénom le plus répandu, non, hein, loin de là pour le coup. Pourtant, Achille, synonyme eh bien, de force hein, finalement, puisque c'était le plus grand guerrier grec de la guerre de Troie.
2: Ouais, bah, je me rappelle du film de Troie.
3: Bah voilà,
2: le film 3,
3: exactement. Très très beau hein, quand même. Hein.
2: Ouais, il est méchant.
3: Du courage exceptionnel évidemment. Le point faible, c'est son talon, d'où cette expression que l'on connaît tous, le talon d'Achille. Et puis je vous rappelle, eh bien, en matière de météo, que c'est aujourd'hui la Saint-Pancras, le deuxième saint de glace qui eh bien, est porteur de froid visiblement. Oui. Et ça marche aujourd'hui.
2: C'est vrai que pour l'instant, c'est respecté.
3: Ça y est, Didier, on a vraiment rallumé les chauffages là.
2: Ouais, c'est bon.
3: C'est terrible.
2: Bah, on coupera vers le 16-17 juillet, je pense. Hein,
3: même si on coupera cette année, vraiment.
2: On n'est pas sûr.
3: Pas.
2: Et il faudra couper à un moment donné, hein, parce que même si on reste chez nous,
3: ah oui.
2: Eh bien, il faudra couper. Le chanteur Michel Fugain, c'est son anniversaire aujourd'hui.
3: Oui, et il a tout de même 84 ans, Michel Fugain. Alors, on ne vous l'a pas mis dans l'extrait, mais il y a la fête, hein, forcément. Mais il y a trois autres extraits que l'on vous propose en une petite trentaine de secondes. C'est un

0: Mike Brandt a fait comme l'oiseau.
1: Ah oui, c'est vrai. Oui, non, mais il n'avait pas, pas pensé qu'il n'y avait pas bien un trampoline à la fin. Quoi,
2: il
1: n'a
2: pas
1: fait,
2: bien atterri. Hein.
1: Non, c'est le problème. Alors, Michel Fugain, vous avez entendu accompagner parce que c'était le Big Bazar quand même.
2: C'est vrai,
1: Michel Fugain en cette époque, c'était l'esprit de troupe. Michel Fugain qui a révélé pas mal de monde.
0: On a moins l'esprit de troupe aujourd'hui, mais c'est toujours le Big Bazar.
1: C'est vrai.
0: En ce 12 mai, c'est la journée mondiale des infirmières.
1: Et on les embrasse aujourd'hui, célébrée chaque 12 mai, évidemment, une date qui a été choisie en l'honneur de Florence Nightingale, une pionnière de la profession infirmière, justement, dont l'anniversaire de naissance est tout simplement un 12 mai.
0: C'est un fantasme, l'infirmière. Vous avez vu, on les embrasse.
1: Alors écoutez, non mais oui, on les embrasse, mais pour beaucoup d'hommes, beaucoup de ces messieurs, et d'ailleurs pour les infirmiers, ça marche peut-être avec ces dames, je ne sais pas.
0: Il y a moins peut-être.
1: Ouais, je pense, mais il y a eu ce côté.
0: Ils sont plus poilus aussi.
1: Il y a eu ce côté infirmière à lunettes, effectivement.
0: Il fallait qu'elles aient des lunettes.
1: Ah, c'est comme ça, Didier.
0: Ah, d'accord.
1: Et avec un décolleté, si possible. Ce n'est pas moi qui le dis, c'est un constat.
0: Oui.
1: Voilà. Mais en tout cas, on embrasse plus simplement les infirmières qui, regardent leurs kilomètres en ce moment avec le carburant. Hein, c'est pas terrible pour elles, forcément.
0: Mais généralement, elles viennent quand même, soit nous faire des prises de sang, des piqûres et des machins.
1: Oui, mais les aiguilles sont quand même rikiki aujourd'hui.
0: Oui, forcément, c'est. Non, mais pour celui qui donne, et entre celui qui donne et celui qui reçoit, c'est pas pareil.
1: Oui, vous savez, je fais un truc quand je me fais piquer, je le regarde pas. Je regarde pas, je détourne la tête.
0: Ça change quoi?
1: Ça change rien parce que ça fait mal sur le coup. Mais ça dure un millième de seconde.
0: C'est trop.
1: Rien du tout.
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0: Est-ce que pour être infirmière, il faut être un peu sadique quand même, non?
1: Oh, je sais pas quand même. Je sais pas si elles ont cet esprit un peu, on va dire, tordu
0: c'est
1: en
0: tordu,
1: disant oh, tiens, regarde, encore lui, là. Il rigole, tiens, je vais le piquer un petit peu.
0: Moi, il y a un petit côté quand même, je pense.
1: Non, je ne félicite pas celles qui parfois nous rate par contre, voyez. Ah non, parce que ça peut arriver, ça arrive.
0: Mais
1: vous retrouvez qu'un hématome de fou sur le bras.
0: C'est vrai. Mais après, elles vous diront que c'est parce que votre veine a roulé.
1: Oui, c'est ça. Parce qu'en général, elle tape. Elle tape sur le bras, mais ça marche pas.
0: Non.
1: C'est tout.
0: Allez, on salue bien évidemment ces infirmières qui font un métier hyper difficile. Imagine Dragons à suivre sur Echo FM.

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1: Imagine Dragons, à l'instant sur Echo FM. Chaque jour, on vous donne la parole à travers une question posée. Et bien sur les réseaux sociaux. Bon, là, exclusivement, théoriquement, on ne devrait avoir que les réponses de femmes. Souvenir de grossesse. Racontez-nous vos envies alimentaires de femmes enceintes. Alors, je serais tenté de dire, c'est vrai qu'on devrait avoir que des commentaires de femmes. Mais c'est vrai aussi pour les mecs qui subissent ça, en fait.
2: Alors, qui subissent ou pas, parce que, en fait, je n'ai plus le prénom. Il y a un mec qui nous a laissé un commentaire en nous disant oh bah moi madame elle avait vraiment envie de faire crac crac à chaque fois, en fait c'était vraiment son envie,
1: c'est les biscottes
2: pendant la grossesse. Donc voilà, je salue cet auditeur. Je n'ai plus malheureusement son prénom sous les yeux, mais je le salue.
1: On a Claudine.
2: Et Claudine qui nous dit: j'ai mangé de la glace pendant 9 mois et bu du thé.
1: Ouais.
2: Ah voilà. Mais c'est bien le thé, c'est diurétique, etc. Ouais. Voilà, c'est on élimine.
1: Et elle a accouché d'un mico. Brigitte.
3: Bonjour, nous dit Brigitte, j'ai eu 3 grossesses. La première, envie de macaroni au fromage. La deuxième, dégoût total du café. Je suis une grande buveuse normalement. À la place, je buvais du Bonjour. J'ai horreur du lait. La troisième, radis avec pain.
1: Ah, ça,
3: beurre.
1: C'est bien ça.
3: Ah, radis avec
1: pain. Parce que ça coûte pas cher.
3: Ben voilà. Beurre, sel et des oranges à gogo.
1: Ouais, non, c'est bien ça.
3: C'est pas mal. Le régime est pas mal.
1: Ouais, c'est vrai. On a Kim.
4: Ma première grossesse, c'était les tartelettes au citron meringuées. Pourtant, j'avais énormément de remontées acides.
1: C'est fou.
4: Ça, quand on aime, on ne compte pas. C'est bizarre quand même ce truc qui vous fait manger des choses que vous ne mangeriez pas. Ça, et en nombre et en quantité,
1: non,
4: quoi.
1: Non, je pense que ça, c'est des envies de gens qui ont refoulé. Et puis, tartelettes au citron.
4: Et là, ça explose, quoi.
1: Bah, bien sûr, bon. C'est l'argument du ouais, non, mais je suis enceinte.
4: Hein, oui. Voilà.
1: Juju Kakoum.
4: Je pense que c'est un pseudo.
1: Je ne pense pas.
4: Bon, j'ai eu 5 grossesses toutes différentes. La première, du thon. Je mangeais que du thon.
1: Attends, c'est sec, hein, le thon.
4: C'est vrai, j'espère que vous l'accompagnez de quelque chose, parce que j'ai pas envie de s'étouffer sans rien. La deuxième, aucune envie, bébé surprise.
1: Ah, Kinder.
4: Voilà. Les troisième et quatrième, gâteau à la crème et merguez. J'espère pas en même temps, quand même.
1: Et les deux,
4: bizarre. Pourquoi pas. Le petit dernier, lardon au cheddar avec frites et yaourt à la noix de coco.
1: C'est fou quand même.
4: J'adore tout ça.
1: Enfin, gâteau à la crème et merguez quand même.
4: Écoutez, c'est un régime.
1: Ça, c'est quand même
4: à part entière.
1: Ouais, mais enfin, c'est la merguez, attention, hein, parce que l'anus vous dit pas merci.
4: Alors non, du tout.
1: Hélène.
4: 3 grossesses, nous dit Hélène. La première, des coquillettes sauce tomate et Paris-Brest.
1: Pareil,
4: pas en même temps. Mais Paris-Brest, qu'est-ce que c'est bon. La deuxième, des côtelettes avec oignons.
1: Ouais, c'est cool aussi. Hey.
4: La troisième, yaourt à la fraise, crevettes et Fanta citron.
1: Fou, quoi.
4: Je sais pas.
1: Il y a 30 kilos. Et alors?
4: L'histoire ne nous le dit pas. Ces dames sont plutôt pudiques quant à leur poids.
1: On a Fleur. Hein.
4: Première grossesse, cornichons et petits oignons au vinaigre.
1: Ah, ça, c'est les gens qui aiment le côté piquant, quoi.
4: Ah, ouais, exactement. Deuxième et troisième, des glaçons par kilo. Bah, ça, c'est bien, ça fait pas grossir.
1: Non.
4: Mais cool. Attention quand même, parce que c'est vachement froid, non?
1: Ouais, c'est vrai.
4: Un petit coup de froid pour le bébé dans le ventre.
1: C'est quand même fou, ça, des glaçons.
4: Des glaçons par kilo. Hein. Par kilo, c'est assez flippant.
1: On a Marina.
4: 2 grossesses, nous dit Marina. La première, concombre à la crème et Nutella.
1: Ah, les
4: non,
1: deux,
4: c'est pas en même temps quand même.
1: Les deux, ça va pas être possible.
4: Je peux pas y croire. En fait. Et pour mon fils, tout simplement du saucisson.
1: C'est bien ça, le saucisson.
4: Qu'est-ce que c'est bon le saucisson, Didier.
1: C'est Justin.
4: Voilà, peut-être Justin, ouais. Pas Nutri-Score. Ah, malheureusement, le saucisson. Hein.
1: Non,
4: mais
1: ouais, mais c'est bon.
4: Ouais, c'est trop bon.
1: C'est bon. On a Magali.
4: Première grossesse, des tomates. Jusqu'ici, tout va bien.
1: Bon, après quelques aigreurs quand même possible.
4: Peut-être aussi. Deuxième, chair à saucisse crue.
1: Ouais, moi j'en mange aussi, je suis enceinte, mais...
4: Vous avez une grossesse, Didier.
1: Peut-être, mais vous savez, c'est un moment que je la porte.
4: Voilà. Et le troisième enfant, bah, c'était le retour des tomates, visiblement, pour Magali.
1: L'INSEE.
4: Ah bah là, ça pique. Pour le premier enfant, pâte à tartiner, ça lui a valu plus 40 kilos.
1: Je croyais que c'était plus de 40 kilos de pâte à tartiner.
4: Bah, je pense pas, arrêter.
1: Wow.
4: Non mais ça tombe, vous avez raison, en fait, parce que c'est là, je vois sur l'écrit pâte à tartiner, entre parenthèses, plus 40 kilos. Non, je pense que...
1: Non,
4: ça
1: elle a pris
4: fait...
1: 40 kilos.
4: C'est une belle grossesse. Hein.
1: Faut espérer qu'elle en faisait 35, quoi, parce que...
4: C'est 35 au départ, ça fait juste,
1: oui,
4: non?
1: C'est limite, mais bon, si vous en faites 60.
4: Ah, bah forcément, bah oui. Mais c'est la grossesse, Didier.
1: Ouais,
4: c'est permis. Deuxième, non, c'est pas permis. La pastèque pour le deuxième, donc ça passe, ça. La pastèque, c'est de la flotte.
1: C'est plein d'eau.
4: J'ai horreur de la pastèque.
1: Après, faut pas l'avaler d'un seul coup. Hein,
4: mais vous aimez la pastèque?
1: Bah, enfin, chez moi.
4: Il n'y a pas de goût?
1: Bah, non, c'est ce que je.
4: Pas de
1: disais.
4: Goût?
1: Non.
4: C'est de l'eau. Bah, oui, c'est de l'eau. Et pour le troisième, carotte râpée.
1: C'est bien ça.
4: Là aussi, c'est parfait, ça.
1: Carotte râpée, et puis, elle a accouché, l'INSEE, et bien d'un petit qui va, et bien qui était c'était tout marron parce que les carottes râpées, bah oui.
4: Vous aimiez les carottes râpées, vous Didier?
1: Les carottes râpées, j'en avais pris.
4: Vous avez bu beaucoup de jus de carottes à la naissance.
1: J'avais la chiasse quand j'arrivais. Si,
4: vous en prenez quand même, Didier.
1: Je me vidais. Donc on a dit, bah voilà, il faut prendre du.
4: Mais c'est pour ça que vous avez ce teint hâlé aujourd'hui, en fait. Si, le bêta-carotène a eu tous ses effets sur vous.
1: Ouais, bah je pense que j'ai encore du jus de carotte, mais c'est pas du sang, en fait. On a Sarah.
4: À des tartines de Nutella et du caprice des dieux. Le caprice des dieux, c'est une tuerie. Mais pas avec le Nutella au-dessus, quand même.
1: Et à tenter.
4: Moi, je pense qu'il y a des mélanges assez insolites. En tout cas, merci à vous, mesdames. On n'a pas pu tout prendre parce qu'on a eu des dizaines et des dizaines de commentaires.
1: J'aurais bien aimé combien de kilos toutes ces dames ont pris.
4: Oui, c'est vrai, Didi, mais elle reste tout de même un peu pudique là-dessus.
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1: Alors ces envies arrivent à n'importe quelle heure, bien sûr.
4: Et forcément. C'est ça, jour et nuit.
1: Ah ouais.
4: Hein, voilà. Et en plus, si vous n'avez pas à disposition dans le frigo tel ou tel produit,
1: chercher.
4: Le compagnon ou la compagne, eh bien, va chercher.
1: Ah, il faut chercher.
4: Aussitôt, et même sur des dimanches, je vous le dis.
1: Et c'est là que vous remerciez l'ouverture eh bien, d'un chinois en bas de chez vous, d'un magasin, 7 jours sur 7, et bien évidemment, H24.
4: Exactement.
1: À suivre, Joseph Kamel et Daisy.
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1: 8h30, merci d'avoir choisi Éco FM, le rappel des titres. À Landrecy, deux gendarmes sauvent un homme tombé dans la Sambre à Landrecy.
2: Un homme de 72 ans a été secouru hier matin à Landrecy après avoir sauté dans la Sambre à proximité de la gendarmerie. Alerté vers 7h par la famille, deux gendarmes sont rapidement intervenus et se sont jetés à l'eau pour le sortir de la rivière. L'homme, originaire de Landrecy, était conscient à l'arrivée des secours malgré l'eau très froide. Il a été pris en charge par les pompiers et le SAMU, puis transporté à l'hôpital de Maubeuge. On peut saluer, les deux militaires.
1: Effectivement. Hauts-de-France, un jeune footballeur de 9 ans agressé après un tournoi de football.
2: Les faits se sont produits vendredi soir à l'issue d'un tournoi de foot U10-U11 dans le Pas-de-Calais. Un joueur de 9 ans du club d'Auchy-les-Mines aurait été violemment pris à partie par 5 enfants de l'équipe adverse de l'AFC Creil. Selon son club, l'enfant a été mis au sol puis frappé à coups de pied au niveau de la tête et du corps. Blessé, le jeune joueur s'en sort bien. Il a dû être évacué sur un brancard et hospitalisé pour des examens, mais son état est aujourd'hui rassurant. Les deux clubs condamnent les violences et appelle désormais au calme face aux nombreux messages haineux et racistes diffusés sur les réseaux sociaux.
1: Sud Avesnois, 3 médiathèques labellisées.
2: Ces médiathèques viennent d'être mises en avant avec le dispositif Première Page porté par la médiathèque départementale du Nord. La médiathèque Antoine Krings à Fourmies, celle de Huigneuil et le 36 à Hanor sont désormais reconnus pour leur engagement en faveur de la lecture des tout-petits, notamment à travers des actions bébé lecteur. Ce label valorise les structures qui facilitent l'accès aux livres dès le plus jeune âge.
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1: Petite doudoune et pullover ce matin.
2: Exactement, un vrai temps. Je ne sais pas de quelle saison au final, entre automne, hiver. Mais en tout cas, du côté de la température, ça ressemble bien à l'hiver. 1 degré ce matin à Glajonc, Artigny, Buire-en-Fosse. Quelques petites gelées.
1: C'est Artigny maintenant.
2: possible très localement. Mais non, mais il fait froid, donc moi, ça me raidit, Didier.
1: Ouais, c'est ça, vous... Et puis, ça vous bloque le C.
2: 11 degrés cet après-midi pour Bèves, Vadencourt et Fontaine-lès-Vervins. Bon, côté ciel, on aura bien quelques éclaircies ce matin dans l'Avesnois, tout comme dans l'Aisne, mais ces éclaircies auront tendance à se raréfier en cours de journée. Pas facile ce matin.
1: Non, c'est vrai. Bah, il fait froid.
2: Et voilà.
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1: Bon, en tout cas, on va se diriger vers une semaine plutôt maussade. Hein,
2: oui,
1: même,
2: ça restera maussade et j'ai envie de vous donner une tendance jusqu'au week-end. Ce ne sera pas terrible, ce ne sera pas fameux.
1: Non, mais faut pas.
2: Hein, on ne va pas encore parler du week-end.
1: Ça peut changer peut-être.
2: Mais oui, ça peut changer, mais en tout cas, ça ne changera ni pour mercredi ni pour jeudi. Ça s'annonce vraiment maussade, notamment votre jeudi de l'Ascension où les grêles, les orages pourraient également s'inviter au menu de ce jour férié.

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19: L'horoscope. Et en ce mardi 12 mai, bonne fête aux Achilles, les béliers, débarrassés de vos inhibitions habituelles, vous multiplierez les occasions de faire la fête et de sortir. Taureau, le climat planétaire du jour contribuera à l'harmonie de votre vie de couple. Gémeaux, c'est presque le bonheur parfait. Cancer, les astres faciliteront vos conquêtes. Lion, fixez-vous des objectifs précis. Les vierges, agissez avec audace mais aussi avec circonspection et votre situation pourrait s'améliorer. Les

0: Si vous ne vous sentez pas prêt, patientez avant de prendre certaines décisions. Les Verseaux, vous serez moins timides et n'hésiterez pas à faire le premier pas. Enfin les Poissons, soyez méthodiques. Bonne journée et à demain.
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1: 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Merci, bien sûr, de votre fidélité. L'animal du jour, on vous parle de poussin qui, généralement, n'a pas besoin de pâte à dents. Parce que il n'y a pas vraiment beaucoup de dents.
2: On n'a pas l'impression. Non, c'est vrai, vous avez raison. Ce sont deux projets de poulailler industriel dont on vous parle ce matin, prévus dans l'Aisne. Le premier à Herlon, entre Marle et Crécy-sur-Serre. Le deuxième à Gizy, près de Liesse-Notre-Nabe, on est dans le Lannois. Et dans chacun des futurs élevages, jusqu'à 39 999 poussins qui seraient accueillis. Mais attention,
1: ils ne pourraient pas en mettre un de plus
2: hein. Eh ben non, Didier, parce qu'à partir de 40 000 volailles, les exploitations, nous dit-on, passent dans une catégorie administrative supérieure, plus contraignante, avec des règles environnementales encore plus strictes. Résultat, il y a beaucoup de projets qui s'arrêtent juste en dessous du seuil, très malin, à 39 999 parce que ça marche.
1: Ça veut dire qu'il y a des gens qui vont aller contrôler pour voir s'il y a 39 999 poussins.
2: Ah, il y aura un décompte à la queue leuleu, hein, vous allez voir. Eh bien hop, ça va rentrer dans le bâtiment. À Herlon, par exemple, le futur bâtiment serait installé près de la départementale 63, à environ 800 mètres du village. Et puis à Gizy, le site serait construit à 750 mètres du bourg, au milieu des parcelles agricoles.
1: Mais non, ça ne sent pas.
2: Mais non,
1: mais
2: ça
1: non
2: va
1: parce
2: aller.
1: Qu'on entend déjà les gens
2: ouais,
1: dire
2: oh,
1: mais ça va sentir le poussin.
2: Ouais, ils sont quand même 40 000. Hein. Donc, bon. Est-ce que ça fera du bruit? Ça fait du bruit, Didier, 40 000. Vous connaissez ça quand même. Ça piaille.
1: Ça piaille un peu.
2: Ah, voilà. Ouais. Des poussins qui arriveraient à un jour, puis seraient élevés pendant 5 à 6 semaines avant d'être destinés à la consommation. Donc plus tard, on les retrouvera peut-être eh bien, dans votre supermarché local, dans l'Aisne ou dans la Vénois, qui sait. En tout cas, une partie des poulets atteindrait 2 kilos en 35 jours.
1: Oh, ils
2: quand même.
1: Ils
2: hein.
1: sont bien poussés.
2: Donc ça va y aller. Hein. Les autres presque 3 kilos en 42 jours sont des bâtiments qui feraient environ, nous dit-on encore, 2000 mètres carrés chacun avec chauffage, équipement technique et réserve d'eau incendie.
1: Avec aussi spa, etc.
2: Ah ben jacuzzi et hammam, évidemment, c'est un peu l'île verte version Lannois. Et à Herlon, le toit devrait même accueillir des panneaux photovoltaïques.
1: Ça c'est pour faire cuire les poulets même en étant vivants.
2: Mais bien sûr, c'est ce qu'on appelle le circuit court, hein, tout simplement. En tout cas, ce sont des projets qui font déjà, et vous le savez, hein, évidemment, débat. C'est un élevage intensif, des volailles qui resteraient entièrement en intérieur, sans accès extérieur
1: tout ce
2: prévu.
1: Tout ce qu'on appelle le confinement.
2: Hein? Et ils sont pas atteints de dentavirus, rien du tout. Non, tout va bien. En tout cas, les habitants ont leur mot à dire, puisqu'ils peuvent donner leur avis hein, lors d'une consultation publique. Hein.
1: Ah bah alors, c'est foutu.
2: Pour Herlon, d'ailleurs, ça a commencé, eh bien, hier, donc c'est vraiment dans l'actualité et ça va durer jusqu'au 11 juin. Et pour Gizy, eh bien, ce sera dans quelques jours, du 18 mai jusqu'au 18 juin. Alors, comment seront accueillis, eh bien, ces deux bâtiments? On vous tiendra quand même informés, même si on a déjà un tout petit début de réponse.
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1: Ah, parce que le français, il est comme ça. Il ne veut plus hein, eh bien que les poulets arrivent, soit d'Ukraine,
2: mais
1: soit
2: oui.
1: machin. Mais ils veulent surtout pas que ça arrive chez eux.
2: Mais c'est ça. Alors, bon, après, vous retenez bien.
1: Démarche,
2: mais oui, vous retenez bien quand même que du côté d'Herlon, on est à 800 mètres du village. Donc, on n'est pas dans le village,
1: ouais.
2: Pour le coup. Et à Gizy, c'est pareil. C'est à 750 mètres du bourg, au milieu des parcelles agricoles.
1: Ouais.
2: Donc bon, on va dire que c'est kiff pour l'instant.
1: Quand le vent sera dirigé. Mais si.
2: Arrêtez, on a des habitants de Gizy qui nous écoutent et d'Herlon quand même. On les salue d'ailleurs ce matin.
1: Ça sent fort, hein, ça sent l'ammoniaque et tout. Si ça sent fort, si c'est vrai. À suivre. Mais non, mais c'est vrai que on n'est jamais pour, quoi, en fait. Et on voudrait consommer local.
2: C'est parce que moi, je me souviens, à l'époque où dans mon petit poulailler, j'avais ne serait-ce que 3 poules.
1: 3.
2: Le peu qu'il faille, eh bien, aller nettoyer leur petite déjection, etc. Tu soulevais le petit machin, le petit coffre, là. Mais je faisais un malaise, en fait. Alors imaginez 40 000.
1: Vous savez, il n'y a pas grande différence entre 33 et 40 000. Allez, à suivre le programme télé. Côté musique, ce sera Elena avec Mauvais Garçon. Et on se retrouve hein, d'ici une dizaine de minutes pour là, eh bien, justement, embaumer eh bien, vos extérieurs avec des fleurs.
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3: Voici ma sélection télé pour ce mardi. Nous sommes le 12 mai avec ce soir sur TF1 Koh-Lanta, les reliques du destin présentées par Denis Brognard. 23h40, une famille en or présentée par Camille Combal. Sur France 2, documentaire sur Renaud, à cœur perdu, un portrait intime et en image du chanteur par 4 de ses proches. Sur France 3, Alexandra L, la série française avec Julie Depardieu et Bernard Hierles. Sur M6, Bob Marley, One Love, film américain. Vous retrouverez ce soir

0: Comme des bêtes, film d'animation. Ce soir, sur TF1 Série Film, la série Camping Paradis avec Laurent Ournac, plusieurs épisodes à la suite. Sur Sister, Sherlock Holmes avec Robert Downey Jr. et Jude Law. Sur RMC Story, Interstellar avec Matthew McConaughey. Et enfin sur RMC Life, la série Castle. Et là aussi, plusieurs épisodes à la suite à partir de 21h10. Bon zapping!
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1: Avant bien évidemment de retrouver Bonne Pioche, eh bien on retrouve Fabrice pour les pronostics hippiques. Bonjour Fabrice.
3: Oui, bonjour Didier, bonjour Julien, bonjour à toutes et à tous.
2: On prend la direction de Chantilly pour commencer le quintet du jour.
3: Oui, effectivement, direction l'hipporome de Chantilly avec notamment le prix de Montagny. Compétition réservée à des concurrents là sur la distance de 1200 mètres, un exercice très particulier puisqu'on évoluera en ligne droite avec notamment un lot très homogène et peut-être des surprises à envisager dans cette compétition. Nous allons retenir le numéro 15, Grand Scoop, devant le numéro 16, Wooton Melody. Viendront ensuite les numéros 9, Mr. Chang, le numéro 13, Bid for Chester, le numéro 7, Tsiaopa, le numéro 8, Glenworth, le numéro 12, Royal Wood, ainsi que le numéro 2, Major Hawks. Notre sélection du jour, 15, 16, 9, 13, 7, 8, 12 et 2 pour un quintet disputé à 13h55.
1: J'aime bien Mr. Chang parce que quand il s'élance, il n'est jamais bridé, quoi, en fait. Donc, il pourrait passer rapidement la ligne d'arrivée.
3: Ah, on a retrouvé, en fait. Le sens de l'humour,
2: mais voilà. Exactement. Le sens de la fête. Ça y est, le sens de la fête. Et pourtant, Fabrice, ce n'est pas lui que vous avez retenu.
3: Non, c'est Grand Scoop qu'on aura retenu. Mais Mr. Chang a effectivement une chance non négligeable, cela dit. Mr. Chang, on paye un petit peu les pots cassés, en quelque sorte, puisque, à force de s'illustrer sa situation, sur l'échelle des valeurs, c'est considérablement dégradé. Ce n'est pas le cas de Grand Scoop, hein, qui apparaîtra parmi les poids plumes de cette compétition. Il tourne autour de son épreuve puisqu'il vient de terminer par deux fois en tête débattue. Il découvre un engagement des plus favorables. Ce n'est pas tout simplement notre favori. Il s'appelle Grand Scoop.
2: Vous nous emmenez à Angers à présent, Fabrice, avec le cheval à suivre.
3: Oui, effectivement, direction Angers pour la quatrième épreuve du programme. Réunion 3, ce sera à partir de 12h55. On va s'attarder notamment sur la candidature numéro 13, médiévale, pour différentes raisons, présentée par un très adroit entourage, celui d'Alexis Gribon, associé également à un talentueux apprenti. C'est notamment Martin Goetz. Cette concurrente évoluera notamment dans sa catégorie et bénéficie d'un engagement des plus favorables. Dès lors, cette médiévale qui a déjà bien fait sur le tracé, notamment de la Capelle, pourrait peut-être tirer son épingle du jeu dans cette épreuve. Ce sera cette fois-ci à Angers et la longue ligne droite pourra servir également les intérêts de ce coup de cœur. Donc il portera le numéro 13, elle s'appelle médiévale. Elle évoluera à Angers à 12h55 en réunion 3, quatrième course du programme.
1: Médiéval à retenir, donc il ne sera pas monté par Jacouille. Par contre, c'est fâcheux, hein, votre bleu-blanc-rouge, votre cœur bleu-blanc-rouge.
2: Bah, excusez-moi quand même.
1: Fâcheux.
2: Mais tout à fait. Ben voilà, c'est une marque qui fait du bleu-blanc-rouge et encore le droit quand même. En plus, c'est entouré d'un cœur.
1: Ouais, tout juste. Hein,
2: bon, Fabrice, en tout cas, on va vous remercier d'avoir été avec nous ce mardi matin, tout simplement.
3: Non, merci à vous.
2: Et puis on se retrouve demain, si vous le voulez bien sûr.
3: On se retrouve demain, on a profité également parmi ce long pont notamment de l'Ascension, qu'il y a également des courses sur l'hippodrome de Laon. Ce sera dimanche 17. Donc raccourcissez éventuellement votre week-end pour venir sur l'hippodrome de Laon à partir de 13h et vivre notamment l'enthousiasme des courses.
2: Eh bien c'est noté Fabrice, merci beaucoup. Très belle journée, à demain.
3: Je vous en prie. À demain, au revoir.
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1: Qui met encore du bleu-blanc-rouge, un petit logo bleu-blanc-rouge sur son polo?
2: Bah, je suis fier de mon pays, Didier, fier de notre drapeau, tout simplement. On peut le dire?
1: On peut le dire, je suis fier.
2: Possible.
1: Oui, on peut le dire, pas sûr. Comment? En tout cas, nous, on a Bonne Pioche.
2: Oui, exactement, Bonne Pioche, avec beaucoup de candidats déjà prêts, à dégainer. 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Continuez à le faire, vous envoyez fleurs, au 07 89 41 97 66. D'autant que cette grille commence, à se dégainer. couvrir, Didier, 20% globalement de cette grille qui en compte 100, hein, 100 cases évidemment, donc déjà découverte.
1: Profitez de cette pause musicale pour envoyer bien le mot fleur, hein, par SMS 07 89 41 97 66 avec votre nom, votre prénom et votre ville à suivre, Kylie Minogue.

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3: 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Le cadeau en ce moment, eh bien, c'est 200 euros de fleurs. L'occasion, bien sûr, de se faire plaisir.
4: Vous allez mettre de la couleur dans votre jardin. Bon, j'espère que tout ce que vous avez, en tout cas, eh bien, planté, semé ou je ne sais quoi ces derniers jours, n'a pas pris trop la gelotte de ce matin. Parce que, alors, c'est vrai qu'on n'a pas eu de forte gelée, en fait. Hein. On était aux alentours de 1 degré, 0 degré, mais quand même, ça a pu blanchir, givrer, en tout cas, votre pare-brise si vous étiez à l'ombre, en fait.
3: Ouais, c'est ça. Voyez, si, effectivement, il y avait un petit peu d'air froid qui arrivait, vous pouvez gratter ici localement. Bon. En attendant, nous, nos fleurs, pour l'instant, elles ne sont pas plantées.
4: Non, c'est vrai. Et nous, on gratte les cases. C'est un peu, eh bien, notre boulot en ce moment avec Bonne Pioche. Et c'est Séverine qui ouvre le bal ce matin. Bonjour Séverine.
5: Bonjour Didier Julien.
4: Bonjour Séverine, comment allez-vous en ce mardi matin?
5: Impeccable, avec du soleil.
4: Et on n'est pas. Ouais, profitez du soleil, Séverine, parce que quelque chose me dit, je le sens, j'ai le pif pour ça, ça va pas durer.
3: Non, c'est...
5: Non, ça va pas durer.
3: Et on rentre dans une séquence jusqu'au 15 août. Donc, bon, ce c'est sera ça. Un peu long, mais...
4: Elle est pas contrariante, Séverine, elle nous dit que c'est ça.
3: Oui, écoutez, bien.
4: Vous avez raison. Séverine, en tout cas, est-ce que vous suivez fidèlement ce jeu Bonne Pioche?
5: Ah oui, tous les jours, bon. À partir de 7h.
4: Ça, c'est parfait. Ça commence donc avec la matinale et on enchaîne avec Bonne Pioche. Et est-ce que vous avez noté eh bien toutes ces cases déjà découvertes par les précédents auditeurs?
5: Oui,
4: c'est fait. Bon, Séverine, il n'y a plus qu'à, du côté de Fourmies, ouvrir la bonne case. Mais quelle est-elle, selon vous, Séverine?
5: La numéro 19.
4: La 19.
3: La case numéro 19. Première vérification, savoir si ça a déjà été proposé ou non.
4: Elle n'a jamais été proposée, cette 19. Vérifions avec le piocheur. Il arrive. Ha!

0: Et non, c'est, bah, c'est niette.
1: Bah, voilà.
2: Tant qu'on le prend avec le sourire, c'est le plus important, effectivement. Malheureusement, Séverine, ce ne sera pas pour aujourd'hui. Bon, la chose positive, c'est que vous avez fait avancer, eh bien, cette grille d'une case. Est-ce que vous reviendrez, Séverine?
1: Oh, bien sûr.
2: Bon. Séverine, quel est le programme de ce mardi pour vous?
1: Bah, ça va être le ménage.
2: Le ménage. Avec la musique des Co-FM, j'espère.
1: Bah, bien sûr.
2: Ah, bah, quand même, c'est la base. Séverine, on vous embrasse. En tout cas, on vous souhaite une excellente journée.
1: Une très bonne journée à vous.
2: À bientôt, merci,
3: au revoir.
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3: Un peu plus de 9h20 en direct sur Echo FM. Bonne pioche, 200 euros de fleurs. Si vous venez d'arriver, le jeu est assez simple. Vous envoyez le mot fleur par SMS au 07 89 41 97 66. SMS non surtaxé avec votre nom, votre prénom et votre ville. Et ensuite, eh bien, c'est à vous de nous proposer la bonne case. Une grille qui renferme 100 cases. On prend la direction, me semble-t-il, et on me le dit, me confirme dans mon oreillette, de Fontaine-les-Vervins. Bon, je ne suis pas encore...
2: Ça va, Didier, vous voyez clair, c'est
3: oui,
2: bon.
3: Bah oui, je vous vois en
2: bon,
3: tout cas.
2: Ouais, quand même, je suis assez visible normalement. C'est Jean-Philippe qui est avec nous, eh bien théoriquement par téléphone. Bonjour Jean-Philippe.
5: Bonjour.
2: Bienvenue sur Echo FM. Jean-Phi, on peut vous appeler Jean-Phi.
5: Oui, pas de souci.
2: Jean-Philippe, donc du côté de Fontaine-les-Vervins, au cœur de la tirage. Bien sûr, comment allez-vous en ce mardi matin, Jean-Philippe?
5: Oui, ça va très bien.
2: Eh bien,
3: C'est Jean-Phi sans scène.
2: Oui, exactement. Oui. Vous ne faites pas de scène, Jean-Philippe?
5: Non.
2: Pas pour l'instant.
3: Pas encore.
2: Non. Jean-Philippe, en tout cas, vous avez été tiré au sort, eh bien, pour participer à Bonne Pioche. Vous connaissez le principe?
5: Oui, j'ai joué une fois.
2: Ah ben c'est très bien, et bien c'est la deuxième pour vous. Il va vous suffire de nous donner la bonne case, tout simplement la bonne case qui renferme les 200 euros de fleurs. Et justement, Jean-Philippe, est-ce que vous avez tout simplement eh bien un jardin, un balcon? Dites-nous tout.
5: Un petit jardin,
2: un jardinet. Et quelles fleurs vous souhaiteriez mettre, tout simplement? Quelles sont vos fleurs préférées, Jean-Philippe?
5: J'aime bien les géraniums.
2: Ah, géraniums. Ça, c'est vraiment le top, hein, les géraniums. Ouais. Apparemment, c'est aimé de tout le monde. Encore faut-il, Jean-Philippe, vous l'avez compris, nous donner la bonne case. Quelle est-elle, selon vous? On vous écoute.
5: Le 83.
2: Le 83 qui n'a jamais été proposé. C'est plutôt la bonne nouvelle du matin. Vérifions avec le piocheur sans plus tarder.

0: Apparemment, Jean-Philippe, ce n'est pas la bonne case.
1: Eh oui.
2: Jean-Philippe, il faudra retenter une prochaine fois. Tout simplement, vous restez branché sur Echo FM, vous envoyez vos SMS, c'est non surtaxé. En attendant, eh bien, on vous souhaite une excellente journée avec Echo FM.
1: Merci, vous aussi.
2: À bientôt, Jean-Philippe. Au revoir.
1: À bientôt. Au revoir.
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0: Pratiquement 9h30, vous profitez de cette pause musicale, pause publicitaire pour envoyer eh bien, ce mot codé, fleur, par SMS.
2: Exactement, 07 89 41 97 66.
0: Et on se retrouve juste après tout ça. Indochine, l'amour fou.

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1: On a dépassé les 9h30, merci d'être arrivé chez nous. Si vous venez d'arriver sur Echo FM, bah c'est bonne pioche.
2: Oui, bonne pioche avec des fleurs, c'est vrai Didier. Des fleurs à gagner à hauteur de 200 € s'il vous plaît avec notre partenaire Gédimat Fourmi. Non mais ça va aller, on remet les choses dans l'ordre évidemment. Et l'on accueille surtout Brigitte, notre troisième candidate. Bonjour Brigitte.
3: Bonjour Julien, bonjour Didier.
2: Bienvenue sur Echo FM. Brigitte, 200 € de fleurs. Est-ce que ça vous servirait vraiment, Brigitte?
3: Bon, oui, quand même. Hein. Oui, j'ai un petit terrain derrière, donc je peux planter, je peux faire des plantations.
2: Alors, voilà. Quel type de fleurs, eh bien, irait droit chez vous?
3: Ben, écoutez, je sais pas, parce que là, j'ai déjà un hibiscus.
2: Oui.
3: Moi, je mets pas mal de graines, j'ai des framboisiers, enfin bref, voilà.
2: Ah, des framboisiers, ouais. Magnifique.
3: Sinon, j'aime bien les pétunias, par contre.
2: Ah
3: aussi.
2: Oui, pétunia, tiens. Ouais. Eh bien, il y a de quoi faire, visiblement, chez Brigitte. Vous le savez, le principe, Brigitte, justement, eh bien, c'est de proposer la bonne case dans cette grille qui en compte 100 au total.

0: Justement, Brigitte, est-ce que vous avez suivi un peu le jeu ces derniers jours?
1: Oui. Et quand je ne suis pas là, ben je vais sur le site de Marine et puis voilà.
0: Vous avez raison, exactement, Marine, hein, bonne pioche Eco FM. Vous allez sur Facebook, vous la trouverez forcément. Brigitte, c'est le moment, c'est l'instant,
2: c'est ça,
0: de nous proposer, eh bien, votre bonne pioche. Quelle est-elle selon vous?
1: Alors, écoutez, je vais prendre le 2.
2: La case numéro 2. Alors, Brigitte, pourquoi ce numéro?
1: Ben, c'est mon jour de naissance déjà.
0: Ah,
1: et
0: voilà.
1: Puis, bon, comme il n'y a pas encore eu d'unité qui ont été tirées pour gagner quelque chose, ben, j'essaye, voilà.
0: Eh bien, on essaye et vous avez raison d'essayer. Pour l'instant, en tout cas, on peut vous dire que cette case n'a jamais été proposée. Vérifions avec le piocheur.

0: Ce n'est pas la bonne case selon le piocheur et en musique.
1: Oui, en musique, c'est superbement interprété en plus. Bah oui, oui, oui, Brigitte, malheureusement, ne sera pas pour aujourd'hui. Bon, vous allez continuer à suivre cette bonne pioche, j'espère.
2: Bien sûr, je rappellerai.
1: Pour peut-être effectivement être tiré au sort de nouveau une prochaine fois. On vous embrasse, voilà. Brigitte. Passez une belle journée du côté de Trénon. À bientôt.
2: Au revoir.
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0: Et oui, on continue bien évidemment à avancer, hein, puisque chaque grille révélée, dévoilée, fait avancer ce jeu. Et on va prendre la direction. Alors, c'est en train de se faire. Hein, on est en train de faire le tirage. On prend la direction d'Anor, on ne va pas très loin.
1: Exactement, Didier, on reste dans le sud avesnois, après Trénon, voici Anor, et c'est Laura qui est avec nous, eh bien, ce matin, normalement. Laura, bonjour.
4: Bonjour.
1: Bienvenue, Laura, sur Echo FM. Vous êtes notre quatrième candidate de cette matinée de mardi à participer à Bonne Pioche. Vous avez été tirée au sort. Et Laura, est-ce que vous avez, eh bien, suivi cette Bonne Pioche, justement, ces derniers temps?
4: Oui, il me manque juste un numéro parce que je rangeais mes courses.
1: Ah là là là là là.
4: Il manque le deuxième d'aujourd'hui.
1: Ah oui, le rangement des courses peut être fatal. Hein. Ah, c'est clair et net. Ouais, j'avoue.
0: Ah, si.
1: Oui. Laura, est-ce que vous avez un jardin à la maison?
4: Oui.
1: Alors, quelles seraient eh bien les fleurs que vous iriez chercher chez Gédimat Fourmi afin de les ramener chez vous, justement?
4: Eh ben, je prendrais des fruitiers.
1: Ah, des fruitiers. Quel genre de fruitiers, justement, c'est vrai?
4: Bah, un peu de tout. On n'est pas difficile ici, mais les fruits, ça coûte tellement cher que...
0: Après, c'est vrai que les fruits... Bon, après, il faut récolter. Hein,
1: mais c'est
0: ça.
1: Il
0: faut attendre un petit peu.
1: Ah ben, exactement. Il faut être patient. La nature est une question de patience. Hein, ça, je l'avoue. Mais en tout cas, nous, on ne patiente plus. On trépigne même, justement, d'impatience à l'idée de savoir, eh bien, ce chiffre que vous allez choisir. Chère Laura, du côté d'Anor, nous vous écoutons avec Didier.
4: Le 93.
0: Le 9-3. Le 93.
1: Le 93 qui n'a jamais été proposé jusqu'alors. Eh bien, vérifions si le 9-3 vous porte chance. De la...

0: Laura, malheureusement, ce n'est pas la bonne case.
1: C'est pas grave, je me doutais un peu.
2: On l'aura un jour, on l'aura, on y arrivera, c'est sûr. Mais oui, Laura, il faut revenir, il faut renvoyer de nouveau un SMS et on espère vous retrouver très vite, en tout cas sur Echo FM.
1: Merci beaucoup, bonne journée à vous.
2: À bientôt, au revoir.
1: Au revoir.
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0: Comment peut-on dire on l'aura un jour à quelqu'un qui se prénomme Laura?
2: J'en sais rien. Et le pire, je dois vous le dire, c'est même pas fait exprès. C'est de l'art, hein, ce rythme, à ce niveau.
0: Ou c'est flippant.
2: Oui. Non, mais c'est possible.
0: L'un ou l'autre.
2: Ouais, j'en sais rien.
0: C'est vous qui choisissez.
2: Prenez ce que vous voulez, mais en tout cas, c'est vrai que moi, je me fais. C'est de l'auto-flip, hein, quand même, là, ce matin. En tout cas, Didier, eh bien, on a la chance de pouvoir avoir une cinquième personne.
0: Oui, c'est vrai.
2: C'est assez rare quand même dans Bonne Pioche. Et on prend eh bien, la direction de Lény, je crois. C'est Catherine qui est avec nous normalement. Bonjour Catherine.
4: Oui, bonjour.
2: Bienvenue Catherine sur Echo FM, dernière candidate de cette matinée, prise sur le vif, tirée au sort à temps avant la fin de cette émission. Comment ça va Catherine?
0: Bah, ça va plus.
2: Catherine?
0: Ça va plus, on l'a perdu.
2: Catherine? Allô Catherine?
0: Ça allait.
2: Mais qu'est-ce qui s'est passé?
0: Un AVC.
2: Parce que, non, mais arrêtez, arrêtez avec vos AVC, c'est pas possible. Non, Catherine, normalement, est toujours avec nous. Écoutez, elle est toujours en tona. En tonalité.
0: En tona.
2: J'ai la tona. Catherine, est-ce que vous êtes là?
0: Oui,
2: bah, non, elle plus là, là, par contre.
0: Bah, non, là, ça est, c'est, vous savez, c'est comme sur l'écran. Il y a les petits battements et après, il y a plus rien.
2: Mais si, non, mais arrêtez. Catherine, normalement, est avec nous. Catherine, rebonjour.
4: Oui, rebonjour.
2: Mais alors, qu'est-ce qui s'est passé, Catherine?
4: Je ne sais pas, ça a coupé.
2: Ah oui, ça c'est sûr que ça a coupé net. Bon, on prend un tout petit peu de retard du côté de Lény avec vous Catherine, mais en tout cas, eh bien on est ravis d'être avec vous en ce mardi matin. Alors Catherine, est-ce que vous avez suivi de manière assidue cette Bonne Pioche ces derniers jours?
4: Oui, oui, tous les jours, tous les matins.
2: Est-ce que vous avez envie de gagner des fleurs?
4: Oui.
2: Alors quelles sont vos fleurs préférées justement?
4: Les fleurs vivaces.
2: Les vivaces.
0: Ah, les vivaces.
2: Ah oui. Ah,
0: les cactus.
2: Exactement. Vivace Las Vegas.
4: Voilà.
2: Bon.
4: Oh,
2: en tout cas, ouais, non, mais je sais.
0: Faut aller prendre une camomille.
2: Faut que j'aille me coucher, moi, en fait. Catherine, c'est le moment de nous donner, eh bien, votre chiffre entre 1 et 100. On vous écoute.
4: Le numéro 85.
2: Le 85, qui n'a jamais été proposé. C'est eh bien une bonne nouvelle pour l'instant. S'agit-il pour autant de la bonne pioche? Vérification.

0: C'est Niette, Brigitte, on est désolé.
1: Non, c'est pas Brigitte, c'est Catherine.
0: Bah, vivement, c'est Catherine.
1: Non, mais ça va aller. Il y a un petit coup de fatigue dans les studios, mais ça va aller. Catherine, est-ce que vous reviendrez?
2: Oui, avec plaisir.
1: Ah, bah oui. Il le faut, vous avez bien raison. On vous embrasse, Catherine. Passez une excellente journée. Merci. Au son d'Eco FM. À bientôt.
2: Merci, à bientôt.
1: Au
2: bonne
1: revoir.
2: Journée.
1: Merci.
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0: Malheureusement, dans ce duo, il n'y en a pas un pour récupérer l'autre.
1: Non, c'est vrai, c'est compliqué. C'est ce qui fait peut-être le charme, ou pas, de ce duo, justement. Duo que vous retrouverez, eh bien, demain dès 7h, normalement, pour la matinale, si tout va bien, Didier.
0: Oui, j'ai un petit melon. Duo que vous allez retrouver.
1: Oui, là, on commence à parler de nous à la troisième
0: c'est
1: personne.
0: Pas bon. Ce n'est pas
1: c'est
0: bon.
1: C'est pas bon.
0: Allez, à suivre l'horoscope, le programme. Attention, Scarly 2 est à suivre. Et on se retrouve, bien sûr, demain pour, eh bien, une prochaine édition de Bonne Pioche Excellente matinée.

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3: Et en ce mardi 12 mai, bonne fête aux Achilles, les béliers, débarrassés de vos inhibitions habituelles, vous multiplierez les occasions de faire la fête et de sortir. Taureau, le climat planétaire du jour contribuera à l'harmonie de votre vie de couple. Gémeaux, c'est presque le bonheur parfait. Cancer, les astres faciliteront vos conquêtes. Lion, fixez-vous des objectifs précis. Les vierges, agissez avec audace mais aussi avec circonspection et votre situation pourrait s'améliorer.

0: Si vous ne vous sentez pas prêt, patientez avant de prendre certaines décisions. Les Verseaux, vous serez moins timide et n'hésiterez pas à faire le premier pas. Enfin les Poissons, soyez méthodiques. Bonne journée et à demain.
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0: Voici ma sélection télé pour ce mardi. Nous sommes le 12 mai avec ce soir sur TF1 Koh-Lanta, les reliques du destin présentées par Denis Brognard. 23h.

0: Comme des bêtes, film d'animation. Ce soir, sur TF1 Série Film, la série Camping Paradis avec Laurent Ournac, plusieurs épisodes à la suite. Sur Sister, Sherlock Holmes avec Robert Downey Jr. et Jude Law. Sur RMC Story, Interstellar avec Matthew McConaughey. Et enfin sur RMC Life, la série Castle. Et là aussi, plusieurs épisodes à la suite à partir de 21h10. Bon zapping!
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3: Et en ce mardi 12 mai, bonne fête aux Achilles, les béliers, débarrassés de vos inhibitions habituelles, vous multiplierez les occasions de faire la fête et de sortir. Taureau, le climat planétaire du jour contribuera à l'harmonie de votre vie de couple. Gémeaux, c'est presque le bonheur parfait. Cancer, les astres faciliteront vos conquêtes. Lion, fixez-vous des objectifs précis. Les vierges, agissez avec audace mais aussi avec circonspection et votre situation pourrait s'améliorer. Les balances, les critiques et la jalousie pourraient titiller votre amour-propre. Les scorpions, la hâte sera sûrement la mère de l'échec. Sagittaire, le climat astral vous promet une période calme et sécurisante. Capricorne, si vous ne vous sentez pas prêt, patientez avant de prendre certaines décisions. Les Verseaux, vous serez moins timide et n'hésiterez pas à faire le premier pas. Enfin les poissons, soyez méthodiques. Bonne journée et à demain.
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3: Et en ce mardi 12 mai, bonne fête aux Achilles, les béliers, débarrassés de vos inhibitions habituelles, vous multiplierez les occasions de faire la fête et de sortir. Taureau, le climat planétaire du jour contribuera à l'harmonie de votre vie de couple. Gémeaux, c'est presque le bonheur parfait. Cancer, les astres faciliteront vos conquêtes. Lion, fixez-vous des objectifs précis. Les vierges, agissez avec audace mais aussi avec circonspection et votre situation pourrait s'améliorer. Les balances, les critiques et la jalousie pourraient titiller

0: si vous ne vous sentez pas prêt, patientez avant de prendre certaines décisions. Les Verseaux, vous serez moins timide et n'hésiterez pas à faire le premier pas. Enfin les Poissons, soyez méthodiques. Bonne journée et à demain.
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3: Bonjour, dans l'actualité de ce mardi 12 mai, direction Le Nouvion, tirage avec cette cyberattaque à la Ouest et cette demande de chômage partiel déposée. L'usine tirachienne tourne toujours au ralenti après cette importante cyberattaque détectée le 4 mai dernier. Par mesure de sécurité, plusieurs systèmes informatiques ont été coupés, perturbant fortement la production. Le site tirachien, qui emploie plus de 770 salariés dans la fabrication de composants pour le secteur médical, reste touché plus d'une semaine après les faits. La direction a déposé une demande de chômage partiel et prévoit une indemnisation à hauteur de 60% du salaire brut. Les postes sont annulés au moins jusqu'à ce mercredi 13h. À Bohain en Vermandois, un homme armé retranché chez lui pendant 13h. Le quartier de la gare a été bouclé dimanche soir vers 23h. Un important dispositif de gendarmerie appuyé par l'antenne GIGN de Reims a été mobilisé pour interpeller cet homme de 32 ans, considéré comme dangereux. L'intervention s'est terminée ce lundi vers 12h15. L'individu a été pris en charge par les secours. Les habitants proches ont été évacués durant l'opération. Enfin, un parfum d'Italie prochainement à Avenel. Et cela devrait vous mettre en appétit à la mi-journée. Un nouveau commerce va prochainement ouvrir ses portes au 23 rue Léo Lagrange à Avenel. Casa Endo prépare actuellement l'arrivée de cette épicerie fine, traiteur italien dans la commune. Les travaux ont déjà débuté. Les futurs clients pourront y retrouver des spécialités italiennes et des produits gourmands. L'ouverture est annoncée prochainement. L'enseigne partage déjà les coulisses du chantier sur les réseaux sociaux. La sélection, quintet de Fabrice, direction Chantilly, 15, 16, 9, 13, 7, 8, 12 et 2.
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3: Des éclaircies mais aussi des nuages dans la Vénois-Hélène ce midi. Les nuages qui seront sans doute plus nombreux en deuxième partie de journée. Les températures pas bien chaudes, un petit 11 degrés cet après-midi à Huilly, au Banton, Boué. 11 degrés également à Marle, Huigneuil et à Nord. Demain encore ces nuages, quelques risques de pluie, mais davantage de douceur le matin.
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3: Tout de suite sur Eco FM, l'actualité nationale, puis on vous emmène à Sémery où Madison vous propose des cours de pole dance. Puissance, grâce, expression, un langage du corps accessible à tous, mais surtout à toutes. Ne bougez pas, c'est dans une minute.
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4: Bonjour à tous, à la une de l'actualité, une réunion interministériel ce matin sur l'antivirus. Désormais, deux réunions de ce genre sont prévues à chaque jour à Matignon. Le placement en quarantaine des cas contacts commence, une quarantaine renforcée en milieu hospitalier selon les mots du Premier ministre Sébastien Lecornu. Le prêt flash carburant élargi au secteur du BTP, une annonce du ministre de l'économie hier soir face à la hausse des coûts des plastiques, des peintures ou encore des matériaux isolants. Les entreprises du bâtiment pourront bientôt demander des prêts allant de 5 000 à 50 000 euros via BPI France. Attention demain sur les routes, Bison Futé prévoit une circulation particulièrement compliquée pour le pont de l'Ascension. C'est rouge partout en France dans le sens des départs et même noir en Auvergne-Rhône-Alpes. Ce sera orange dans le sens des retours. Et puis du sport avec du basket, pas de sanction pour Victor Wembanyama. Le joueur de San Antonio avait été exclu dans la nuit de dimanche à lundi lors du match 4 des demi-finales NBA face à Minnesota. Il sera donc bien présent la nuit prochaine pour le match 5. Les deux équipes en sont à 2 victoires partout dans la série. Le premier à 4 victoires accédera à la finale. Voilà pour l'essentiel de l'actualité. Très bonne journée à tous.
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3: Le 6 minutes de la rédaction d'Echo FM à la mi-journée, juste après l'actualité nationale. Le 6 minutes va nous emmener du côté de Semri avec une discipline, je dirais, qui reste à découvrir.
5: Oui, exactement, Didier. On va vous parler à la mi-journée du pole dance. Alors, c'est vrai que moi, dans le métro, je me suis déjà agrippé à la barre.
3: Oui.
5: Mais rien à voir, je n'ai pas commencé à bouger mon corps, etc. Vous voyez.
3: Et c'est bien.
5: Et c'est tant mieux, d'ailleurs. On vous emmène donc, c'est vrai, à Semri dans l'Avesnois avec cette discipline qui casse les idées reçues, qui mêle puissance, grâce et expression. Le pole dance, qui n'est pas qu'un sport, un véritable langage du corps, accessible à toutes et tous apparemment. Et avec nous aujourd'hui, c'est Madison Martin qui fait rayonner cette pratique dans l'Avesnois. Bonjour Madison.
6: Et mais bonjour à tous.
5: Et bienvenue sur Echo FM. Déjà, on va parler un peu de vous, forcément. Hein. C'est un peu le principe de ce 6 minutes. Depuis quand vous vous êtes dirigé vers cette branche et qu'est-ce qui vous a surtout attiré dans le pole dance, Madison?
6: Alors, du coup, moi, j'ai commencé la pole dance en décembre 2021, vraiment, par inadvertance, hein. Je suis tombée sur une publication sur le studio Suretrain et je me suis dit bon allez pourquoi pas, et en fait dès la première séance je me suis dit bon bah c'est quelque chose qui me correspond,
5: voilà.
6: Et au bout de la deuxième séance j'ai acheté ma propre barre et j'ai commencé à pratiquer du coup en studio et à la maison. J'ai seulement arrêté du coup la pratique le temps de ma grossesse, oui et non, parce que j'ai quand même polé jusqu'à 7 mois et demi de grossesse, et puis j'ai repris quelques mois après avoir accouché et je ne m'arrête plus.
5: D'accord. Alors je savais même pas qu'il y avait un verbe, un polé apparemment, ouais. Donc pour cette discipline de la pole dance.
6: C'est ça.
5: Et justement, vous dites j'ai acheté une barre. Bah, une barre, par exemple, on l'achète où, Madison?
6: Alors, on peut l'acheter du coup sur différents sites. Hein. Il y a différents fournisseurs. Alors, on peut retrouver des barres, voilà, sur Amazon, tout ça. C'est pas du tout ce qu'on va conseiller parce que bah ça peut être du coup très très dangereux.
5: Ouais.
6: C'est pas les mêmes systèmes que des professionnels.
5: Bien sûr.
6: Donc, on peut du coup se renseigner directement sur le site Lupitpol. Il va y avoir les sites AGM. Donc c'est un site italien. Il va y avoir aussi la marque Pole Expert. C'est généralement ce qu'on recommande du coup quand on veut acheter une barre à la maison.
5: Et globalement, ça coûte combien à peu près en moyenne,
6: alors,
5: on va dire?
6: Alors ça varie.
5: D'accord.
6: Pour une barre du coup à pression, c'est-à-dire que c'est une barre qui va se fixer, enfin pas fixer à proprement parler, mais c'est une barre du coup qui va se caler entre le plafond et le sol. Faut compter en moyenne 350 €. Par contre, pour des personnes du coup qui ont ce qu'on appelle des faux plafonds où le système de pression n'est pas possible, on va du coup avoir recours à des podiums.
5: Okay.
6: Et là, les prix vont s'élever. Hein. Pour le coup, on est sur environ 800 € pour les premiers prix. Et un comme celui que j'ai à la maison, on va être sur du 1 500 €.
5: Comment vous résumeriez la pole dance pour celles et ceux qui ne connaissent pas encore Madison?
6: Alors c'est très difficile du coup de résumer parce que c'est tellement, enfin il y a tellement de choses à dire sur cette discipline. En fait, si je peux dire quelque chose, c'est que ça peut convenir à tout le monde. En fait, voilà, c'est un sport qu'on considère comme un sport aérien. Donc il faut pas forcément de la force, c'est généralement l'idée qu'on a.
5: Vous savez que c'est ce qu'on se dit quand même, il faut en avoir pas mal dans les bras quoi quand même.
7: Faut avoir des abdos.
6: Et écoutez, pas tant que ça, parce qu'en fait en fonction des figures, forcément le niveau s'adapte en fonction de la pratique. Plus on va en faire, plus bah forcément on va travailler le grip, hein, donc la poigne. Bon, il y a pas que la poigne, parce qu'on peut tenir du coup, on peut tenir avec tout ce qui peut accrocher sur la barre. Donc en fait c'est pour ça qu'on est aussi en petite tenue. Plus on va y avoir d'accroches, plus du coup ça va permettre de faire deux choses. Donc on va accrocher avec le pied, avec le coude, avec les flancs. Donc vraiment venir sur les côtés du ventre. On va venir accrocher aussi avec le creux poplité, donc le creux de genou. Donc voilà, tout est possible, mais c'est, enfin il y a différents styles aussi, et c'est ça qui est intéressant dans la pole, c'est qu'en fonction de notre personnalité, en fonction de nos compétences, on peut adapter le style qu'on propose. Il va y avoir ce qu'on appelle la pole exotique, donc là c'est vraiment très sexy, avec des grands talons. Et il va y avoir aussi le pole sport et il va y avoir tout ce qui est pole art. Pole art, du coup, ça va être vraiment de la recherche assez théâtralisée. Hein, pour le coup,
5: d'accord.
6: Si on regarde un petit peu des vidéos, ça peut ressembler à tout ce qui est danse contemporaine, tout ça. Donc, c'est intéressant de connaître les différents styles et de s'approprier, du coup, ce que nous, on recherche travers ça.
7: Je pense que je peux en faire ce que... Je vais tenir avec le ventre.
5: Ah là, oui, non.
7: Si.
5: Non, mais c'est parce que Madison, vous ne voyez pas Didier, mais il a un léger abdominal, effectivement.
7: Oui. Il est léger, mais il est là.
5: Mais non, mais c'est là, et la transition est toute faite. Justement, on aurait tendance à penser que seules les personnes minces peuvent, faire de
6: pas
5: la pole dance. Mais apparemment, même si vous êtes corpulent, on va dire, vous avez
6: tout
5: vos chances aussi.
6: Tout à fait. En fait, c'est vraiment propre, enfin à nos, enfin ce que notre corps est capable de faire. Il y a des personnes justement qui peuvent être en surpoids, mais qui vont être très à l'aise pour faire certaines figures. Et du coup, en fonction de ce qu'elles vont rechercher. Après, il y a des filles qui vont pas forcément chercher à faire. Alors, je dis filles parce que c'est essentiellement du coup les personnes que j'accompagne.
5: C'est ce que j'allais vous demander justement. On est à 100% féminin ou il y a quelques garçons quand même qui s'y mettent aujourd'hui?
6: Non. La pratique se répand de plus en plus sur le monde masculin, hein, sur le coup, et heureusement. Et je déteste parler comme ça, hein, parce que c'est limité dans mon discours, mais les garçons ont quand même une certaine aisance par rapport à certains mouvements, parce que forcément le corps n'est pas constitué de la même façon. Ouais. Vous avez une certaine force que nous les filles on n'a pas, donc on vient compenser, ou alors ça met plus de temps à acquérir. Et donc du coup oui, les hommes ont plus de facilité sur certaines figures de force, et ça pour le coup
7: j'ai toujours dit que les hommes étaient plus j'ai toujours dit
6: j'aime pas dire ça, mais pour le coup là je dois l'admettre.
5: Si vous allez dans le sens de Didier, alors là c'est parfait, on est refait. Tout à l'heure on disait que ça s'adressait, et vous disiez que ça s'adressait à tout le monde, c'est vrai. Est-ce que les seniors, si on prend de l'âge à 50, 60 ans, est-ce que là aussi on peut s'y mettre, Madison?
6: Bien sûr. En fait, il n'y a pas du tout d'âge limite, pas du tout. Ce qui va être important, c'est de prendre en compte la condition physique, et surtout s'il n'y a pas de contre-indication médicale. Bien sûr, s'il y a, par exemple, je prends l'exemple d'une diastasis. Alors, c'est l'écartement des abdos après une grossesse. Oui. C'est parce que ça me parle. Mais il ne faut pas qu'il y ait de contre-indication médicale. Mais sinon, bien sûr, c'est ouvert à tous. On adapte en fonction du coup des capacités chacun, et puis après on évolue avec le temps en fonction de comment la personne se sent dans la pratique.
7: Qu'est-ce qu'on va travailler le plus sur le corps?
6: Alors, on a tendance à dire les bras, mais c'est faux, parce qu'on va venir vraiment travailler tous les muscles. C'est vraiment une pratique dans laquelle, alors on va pas pouvoir développer comme par exemple quand on fait de la musculation, oui. On va pas prendre de la masse comme en musculation. On va très vite prendre au niveau au niveau des bras, au niveau du haut du corps, mais on travaille également les jambes, parce que du coup il y a des figures qui vont essentiellement venir travailler le gainage des jambes. On va venir vraiment contracter du quadriceps jusque la pointe des pieds, donc ça travaille tout. Vraiment, c'est hyper complet comme sport, et c'est ça qui est hyper intéressant.
5: Et justement, par rapport à d'autres sports, qu'est-ce que la pole dance va apporter, on va dire, psychologiquement, pour quel bienfait finalement apporte la pole dance, Madison?
6: Alors, je pense que c'est comme dans tout sport, hein, ça vient du coup travailler la confiance en soi. On vient chercher un petit peu à se challenger. Ouais. Et en fait, ce qui est intéressant aussi, c'est de pouvoir se filmer, de se regarder dans le miroir, et de se rendre compte que en fait, on est capable de faire certaines choses. On pensait pas du coup que ça pourrait rendre jolie sur nous. On pourrait pas se trouver gracieuse ou autre. Mais c'est des choses qui s'apprennent. Et finalement, le fait de visualiser ce qu'on est capable de faire, ça travaille forcément la confiance en soi. Et il faut le tester.
5: Faut le tester, oui, pour comprendre exactement.
6: C'est ça.
7: Bon, on a une certaine Madison, on a une certaine image quand même de la pole dance. C'est quand même, pour certains, par exemple pour moi, de prime abord, c'est du striptease, quoi, en fait.
5: Ouais, c'est vrai qu'on est sur quelque chose de sexy finalement. Alors, est-ce que c'est vrai? Est-ce que c'est faux? Est-ce que c'est plus compliqué que ça?
7: Si c'est moi qui le fais, c'est moins sexy.
6: En fait, ça vient de là, et c'est là qui c'est important du coup de le prendre en compte. Ça fait partie de l'histoire de la pole dance, parce que du coup la pole dance commence par effectivement ces bars dans des clubs, oui, où on vient se dénuder. Mm-hmm. Mais à côté de ça, du coup, ça s'est développé je sais plus précisément où est-ce que ça se trouve, mais je sais plus comment ils appellent ça, mais en fait il y a des personnes qui viennent faire des figures sur un poteau, et du coup c'est venu de la pole et du striptease. Mais c'est juste que du coup on a adapté, parce que certaines personnes ont dit ça reste physique, et ils ont adapté ça du coup en sport, et là pour le coup ça s'est développé davantage. Bon. Comme je vous dis, c'est vraiment on adapte personnaliser la pole dance en fonction de ce qu'on veut, en faire. Il y a des personnes qui vont faire que du contemporain, oui. Qui vont faire du coup que des mouvements au sol. Donc on peut mélanger le heels, tout style de danse ou tout style de sport à côté. Pour le coup, très vague.
5: Alors maintenant, Madison, on le disait en préambule, vous enseignez, où ça se passe, combien ça coûte, comment ça se passe, dites-nous tout.
6: Alors, en fait, moi, j'ai pas du tout de projet d'ouvrir un studio. Donc, pour savoir, moi, je pratique au studio sur Etrin, à Paul Shelter. Et à côté de ça, en échangeant avec diverses personnes, moi, je me suis rendu compte qu'il y a des filles qui n'osent pas se lancer parce que, du coup, c'est des cours collectifs. Donc, je me suis dit, pourquoi pas proposer des cours individuels.
7: Okay.
6: Mais à côté de ça, moi, j'ai un premier travail. Hein, donc, je fais ça en dehors de mon travail. Je suis de base éducatrice spécialisée. Et je me suis dit, bon, bah, pourquoi pas. Allez, je me lance, je propose des cours individuels chez moi. Donc, j'ai juste une barre. Donc, du coup, ça veut dire que j'accueille maximum de personnes en même temps pour pas, voilà, que ce soit, pour que l'accompagnement soit vraiment individualisé. Donc, la séance de découverte, elle est à 10 euros. Donc, ça, c'est vraiment juste, voilà, on voit les bases, on voit potentiellement si ça peut plaire à la personne. Et après, du coup, je propose des abonnements, enfin, un abonnement mensuel. Donc, ça veut dire un cours par semaine, donc là qui se trouve à 65 euros par mois. Et après, je propose des cartes d'abonnement, donc là en fonction du coup de ce que les personnes souhaitent, soit c'est 10 cours qui est valable du coup sur un an, soit c'est 5 cours pareil valable sur un an. Ça dépend du coup de ce que chaque personne veut comme rythme.
7: Et on vous contacte comment, Madison?
6: Alors, du coup, on peut me contacter directement sur Facebook, hein. Mon Facebook, c'est Madison Martin. Alors pour Madison, ça s'écrit M-A-D-I-S-O-N, je le précise parce que du coup je vois souvent deux S et
7: c'est vrai.
6: Je préfère le préciser, ou un E des fois. Et sinon, on peut me contacter directement sur Instagram. Donc mon Instagram, c'est Madison, donc M-A-D-I-S-O-N, M-R-T, avec le tiré du bas,
7: oui.
6: Paul.
7: On vous mettra tout, évidemment, vous qui nous écoutez, bien sûr, sur notre propre site, eco-fm.fr.
8: C'est vrai qu'en s'appelant Madison, on aurait pu se diriger vers cette danse.
7: C'est vrai, d'ailleurs, est-ce que vous dansez le Madison, Madison?
6: Absolument pas.
7: En tout cas, on va vous remercier d'avoir été avec nous pour nous présenter ce sport, cette discipline. Et on vous souhaite une bonne continuation, une belle journée.
8: Et on vous envoie...
6: merci à vous pour votre temps.
8: On va vous envoyer Manu, de toute
7: Exactement,
8: façon.
7: Exactement, notre collègue qui va se mettre à la pole dance. C'est évidemment très très bientôt. Merci Madison, très belle journée.
6: Vous êtes les bienvenus.
7: À bientôt,
6: bonne
7: au revoir.
6: Journée à vous, au revoir.
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1: Voici ma sélection télé pour ce mardi. Nous sommes le 12 mai avec ce soir sur TF1 Koh-Lanta, les reliques du destin présentées par Denis Brognard. 23h40, une famille en or présentée par Camille Combal. Sur France 2, documentaire sur Renaud, à cœur perdu, un portrait intime et en image du chanteur par 4 de ses proches. Sur France 3, Alexandra L, la série française avec Julie Depardieu et Bernard Yerles. Sur M6, Bob Marley, One Love, film américain. Vous retrouverez ce soir sur France 4, l'Eurovision, la première demi-finale présentée par Stéphane Bern. Sur TFX, Le Coup du Siècle avec Anna Taoué, film. Sur Gulli, Comme des Bêtes, film d'animation.

0: Tard avec Matthew McConaughey. Et enfin sur RMC Life, la série Castle. Et là aussi, plusieurs épisodes à la suite à partir de 21h10. Bon zapping!
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1: Voici ma sélection télé pour ce mardi. Nous sommes le 12 mai avec ce soir sur TF1 Koh-Lanta, les reliques du destin présentées par Denis Brognard. 23h40, une famille en or présentée par Camille Combal. Sur France 2, documentaire sur Renaud, à cœur perdu, un portrait intime et en image du chanteur par 4 de ses proches. Sur France 3, Alexandra L, la série française avec Julie Depardieu et Bernard Hierles. Sur M6, Bob Marley, One Love, film américain. Vous retrouverez ce soir sur France 4, l'Eurovision, la première demi-finale présentée par Stéphane Bern. Sur TFX, Le Coup du Siècle avec Anne Hathaway, film. Sur Gulli, Comme des Bêtes, film d'animation. Ce soir, sur TF1 Série Film, la série Camping Paradis avec Laurent Ournac, plusieurs épisodes à la suite. Sur Sister, Sherlock Holmes avec Robert Downey Jr. et Jude Law. Sur RMC Story, Interstellar avec Matthew McConaughey. Et enfin sur RMC Life, la série Castle. Et là aussi, plusieurs épisodes à la suite à partir de 21h10. Bon zapping!
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1: Éco-FM, il est 2h.
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